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1: Viens.

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super bon jeudi soir à vous, Jason, jusqu'à minuit. 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
5: Voici vos nouvelles, Arsenal Média. Un automobiliste de 19 ans a été intercepté mercredi matin sur la route 289 alors qu'il roulait à 170 km par heure dans une zone de 90. Il a reçu une amende de 1618 $ et 14 points d'inaptitude, en plus d'une suspension de permis de 7 jours. Le camp des métiers construction de l'ACQ a accueilli près de 50 participants à Montjoly et Rivière-du-Loup le week-end dernier. Ils ont pu découvrir gratuitement différents métiers de la construction, comme charpentier-menuisier et carreleur. Le prochain camp aura lieu à Sept-Îles les 2 et 3 octobre. La Chambre de commerce du Témiscouata présentera son gala Découverte 2026 le 7 novembre au Centre PGR. La soirée mettra en valeur des entreprises, des organisations et des personnes qui contribuent au dynamisme du Témiscouata. L'événement est ouvert à tous et les billets sont déjà en vente. Et maintenant, la météo à Dégelis. Ce soir et cette nuit, c'est nuageux et le minimum est de 13 degrés.

Le camp des métiers construction de l'Association de la construction du Québec a été présenté le week-end dernier à Mont-Joli et à Rivière-du-Loup avec une cinquantaine de participants sur place. On dit qu'en moyenne, il va manquer 17 000 travailleurs de la construction par année d'ici 2030 au Québec. Ça fait pas mal. On a un article complet de notre journaliste Christophe Moquin que vous pouvez aller

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4: Voici vos nouvelles, Arsenal Média. Un automobiliste de 19 ans a été intercepté mercredi matin sur la route 289 alors qu'il roulait à 170 km par heure dans une zone de 90. Il a reçu une amende de 1 618 $ et 14 points d'inaptitude, en plus d'une suspension de permis de 7 jours. Le camp des métiers construction de l'ACQ a accueilli près de 50 participants à Mont-Joli et Rivière-du-Loup le week-end dernier. Ils ont pu découvrir gratuitement différents métiers de la construction, comme charpentier-menuisier et carreleur. Le prochain camp aura lieu à Sept-Îles les 2 et 3 octobre. La Chambre de commerce du Témiscouata présentera son gala Découverte 2026 le 7 novembre au Centre PGR. La soirée mettra en valeur des entreprises, des organisations et des personnes qui contribuent au dynamisme du Témiscouata. L'événement est ouvert à tous et les billets sont déjà en vente. Et maintenant, la météo à Dégelis. Ce soir et cette nuit, c'est nuageux et le minimum est de 13 degrés.

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D'ailleurs, le Blizzard est au premier rang de la division Northeast Link avec un dossier de 4 victoires et une défaite. 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

super bon jeudi soir à vous, Jason, jusqu'à minuit. 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
5: Voici vos nouvelles, Arsenal Média. Un automobiliste de 19 ans a été intercepté mercredi matin sur la route 289 alors qu'il roulait à 170 km par heure dans une zone de 90. Il a reçu une amende de 1 618 $ et 14 points d'inaptitude, en plus d'une suspension de permis de 7 jours. Le camp des métiers construction de l'ACQ a accueilli près de 50 participants à Mont-Joli et Rivière-du-Loup le week-end dernier. Ils ont pu découvrir gratuitement différents métiers de la construction, comme charpentier-menuisier et carreleur. Le prochain camp aura lieu à Sept-Îles les 2 et 3 octobre. La Chambre de commerce du Témiscouata présentera son gala Découverte 2026 le 7 novembre au Centre PGR. La soirée mettra en valeur des entreprises, des organisations et des personnes qui contribuent au dynamisme du Témiscouata. L'événement est ouvert à tous et les billets sont déjà en vente. Et maintenant, la météo à Dégelis. Ce soir et cette nuit, c'est nuageux et le minimum est de 13 degrés.

Le camp des métiers construction de l'Association de la construction du Québec a été présenté le week-end dernier à Mont-Joli et à Rivière-du-Loup avec une cinquantaine de participants sur place. On dit qu'en moyenne, il va manquer 17 000 travailleurs de la construction par année d'ici 2030 au Québec. Ça fait pas mal. On a un article complet de notre journaliste Christophe Moquin que vous pouvez aller lire sur montemiscouata.com.

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2: Voici vos nouvelles, Arsenal Média. Un automobiliste de 19 ans a été intercepté mercredi matin sur la route 289 alors qu'il roulait à 170 km par heure dans une zone de 90. Il a reçu une amende de 1 618 $ et 14 points d'inaptitude, en plus d'une suspension de permis de 7 jours. Le camp des métiers construction de l'ACQ a accueilli près de 50 participants à Montjoly et Rivière-du-Loup le week-end dernier. Ils ont pu découvrir gratuitement différents métiers de la construction, comme charpentier-menuisier et carreleur. Le prochain camp aura lieu à Sept-Îles les 2 et 3 octobre. La Chambre de commerce du Témiscouata présentera son gala Découverte 2026 le 7 novembre au Centre PGR. La soirée mettra en valeur des entreprises, des organisations et des personnes qui contribuent au dynamisme du Témiscouata. L'événement est ouvert à tous et les billets sont déjà en vente. Et maintenant, la météo à Dégelis. Ce soir et cette nuit, c'est nuageux et le minimum est de 13 degrés.

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Début de journée, tout le monde. On approche 5h59 et oui, on s'installe pour la dernière TSRB le matin, vendredi 2 octobre. François, avec vous jusqu'à 9h. Ça, on ne fera pas changement. C'est pareil du lundi au vendredi. Côté météo, on la termine comment cette semaine? Ah bien, on a déjà le mercure. D'un après-midi, au moment où je vous parle, 17 degrés. Ça a été très confortable. On ne se croyait même pas la nuit. Donc aujourd'hui, les averses cessent en après-midi, mais je dois vous dire que la pluie est assez fine. Au moment où je vous parle, le maximum aujourd'hui de 15, partiellement nuageux, 40% de probabilité d'averse au cours de la prochaine nuit, maximum de 7. Et si on regarde le portrait du week-end, à bien demain, samedi, c'est une alternance soleil-nuage. Et non, on ne va pas en musique tout de suite. Les sales barbes, vous me permettez de terminer ma météo. Donc oui, je disais demain, samedi, pour commencer le week-end, c'est un mélange de soleil-nuage auquel on ajoute là, 40% de probabilité d'averse, mais tôt, le matin, maximum de 13. Côté mercure, ce ne sera pas les plus chaudes. Et un ciel un peu plus nuageux là, pour ce qui est dimanche avec un maximum de 13. Lundi, si rien ne change, plus intermittente là, pour le début de la semaine et cette journée officielle des élections. On sait que du côté des écoles, ce sera journée de congé là, lundi pour la journée officielle de vote. Et on parle d'un mercure de seulement 11 pour débuter la semaine. Du côté de Montemiscouata.com, les plus récentes nouvelles que nous a déposé Guylain, bien grand saut, plus de 200 000 $ de drogue saisie lors d'une perquisition. La disque à l'école revient pour une troisième année avec une nouveauté, le vote des écoles. 8 femmes, 8 parcours racontés du côté de Rivière-du-Loup. Le prochain gala découverte 2026 au Témiscouata là, va se dérouler le 7 novembre prochain. Les billets déjà en vente. Et le camp des métiers construction de l'ACQ s'est arrêté du côté du Bas-Saint-Laurent. Guylain, oui, il sera là, fidèle au poste pour nous informer là, 6h30, 7h30. Et 8h30 dans cette dernière des 100 000 matins. Un dernier tour de grand titre, un dernier jeu d'eau, les laissez-passer pour le cinéma de Digely. Donc, vous le voyez, notre émission très remplie. Côté entrevue, mon collègue Alexis Lefebvre qui s'est entretenu un peu plus tôt cette semaine avec notre collègue du côté de Haut, mais également de BPM, Maxime Lalonde, qui fera partie de l'aventure, lui, des matchs du Canadien présentés à Prime Video, oui, propriété d'Amazon. Donc, Alexis a eu la chance, justement, de discuter avec notre collègue de cette expérience à venir. On sait que lorsque les matchs auront lieu entre 7h, je devrais dire 19h et 19h30, les mercredis, les matchs seront présentés justement sur Prime. Donc, on va, je vous fais entendre vers 8h30 cette petite entrevue de très courte entre Alexis et Maxime pour justement cette expérience hockey à Prime. Ben, si vous êtes prêts en musique, Francis de Grand Prix avec Si j'avais su, et je pense que vous savez ce qui commence l'émission de ce matin. On en a eu un court extrait. Les sales barbes et c'est la vie. Un excellent vendredi à vous tous. Bienvenue dans les 100 000 matins. Merci de choisir au 95.5. C'était un beau...

6h07, c'est maintenant le temps de déplucher, oui, les journaux, ben, du moins la presse et le Journal de Québec pour une dernière fois cette semaine. Ah bien, du côté de la presse, les plus récentes nouvelles, dernier jour de campagne, la coalition Avenir Québec qui compare Paul Saint-Pierre Plamondon à Donald Trump. Donc, ça ne volait pas très haut dans certains discours électoraux, là, hier, dans les derniers droits. Là, on tente d'aller chercher le maximum de votes et de nuire au maximum à nos adversaires. Ça semble être le jeu là des troupes, c'est ainsi. Lutte avec le Parti conservateur du Québec dans Arthabaskan-Érable. Poste de ministre pour Alex Boissonneau, le fait miroiter à Paul Saint-Pierre Plamondon. Loi 96 sur le français, les anglophones prêts à tourner la page. C'est du moins ce que croit Éric Duhaime. Pas certain. Ruba Gazal, elle, en mission pour garder ses acquis du côté de Québec. Traitement des eaux des municipalités, le recours au secteur privé, là, soulève bien des questions. Au Bas-Saint-Laurent, le CHSLD de Matane, qui se retrouve en terrain instable, les ingénieurs

ajout à la liste des projets d'intérêt national, l'oléoduc de l'Alberta mis sur la voie rapide. Mission Crew 13, l'astronaute canadien Joshua Kutrick rejoint la station spatiale internationale. Également, bon, on parle du conflit au Moyen-Orient, Donald Trump qui envisage de nouvelles frappes contre l'Iran et renforce également la présence militaire. Et Vladimir Poutine dit que la Russie va utiliser toutes les armes si son territoire est est attaqué. Maintenant, Journal de Québec, le livre d'Éric Duhaime sorti au printemps, écrit en grande partie grâce à l'intelligence artificielle et la préface de sa députée Maïté Blanchette Vézina l'aurait été, elle, à 100% écrite là par l'IA. Les députés de Québec solidaire en danger dans la capitale nationale. Les gens de Québec, contrairement au cliché, ne sont pas tous conservateurs. C'est ce que lançait Ruba Gazal. Le béton léger d'une compagnie québécoise qui pourrait réduire grandement les nids de poules, imaginez, tablettés depuis 2015. Les mini-carottes de carottés qui font la barbe aux Américains, ben ça, c'est des nouvelles qu'on aime. Vieux Colisée, bien le maire Marchand parle d'une démolition qui débuterait en 2027. L'ambiance, elle était électrique pour les Raptors qui se sont produits de demain de salle comble au PEPS de l'Université Laval à Québec hier. Publicité frauduleuse, bien l'animatrice Marie-Claude Barrette qui gagne une autre manche contre Facebook, donc l'action collective pourra aller de l'avant. Un récidiviste arrêté après la saisie de 3000 fichiers de pornographie infantile. Dégueulasse, mais oui, on a mis la main sur cet homme. Une mine qui s'effondre dans l'ouest de la Turquie, 5 morts. Au Yémen, c'est plus de 80 décès ces dernières 24 heures dans les combats de Taiz. Et en Indonésie, deux îles apparaissent comme ça après les éruptions du volcan Anak à Krakatoa. Donc, ouais, deux nouvelles îles, l'Indonésie qui en compte des centaines, si ce n'est pas des milliers de petites îles volcaniques comme ça. Donc, deux nouvelles apparues dans les derniers jours. Bien, se complète notre dernier tour de grand titre. On se dirige vers les nouvelles scènes sportives. Oh, que j'ai hâte à demain pour le deuxième match du Canadien. C'est l'autre semaine avec seulement un match le mardi. Tout d'abord, en musique sur O95.5, Isabelle, c'est Jean Leloup.

Bien sûr qu'on fera un retour sur les matchs d'hier, Ligue nationale de hockey. La seule série de baseball qui n'était pas terminée, qui s'est terminée justement hier soir. Le match du jeudi dans la NFL et ce qu'on pourra regarder en fin de semaine justement sur la scène sportive. Je vous parle de tout ça, mais pas tout de suite après Arpin Lépine qui nous arrive avec nos « Je t'aime » dans les 100 000 matins.

0: elles sont toutes excellentes, les chansons d'Arpin Lépine. C'était nos Je t'aime dans les 100 000 matins. Bien, c'est le temps de parler de sport. Hier, Ligue nationale, quelques matchs. On regarde les résultats. Columbus, qui à la maison l'emporte 6-3 sur les Sabres de Buffalo. Victoire des Rangers de New York, 5-1 sur le Lightning de Tampa Bay. Victoire du New Jersey à la maison, 3-2 sur les Flyers de Philadelphie. Le Minnesota gagne à Nashville, 3-1 sur les Prédateurs. Victoire écrasante de 6-1 des Kraken de Seattle sur Calgary. Le jeu blanc du Mammouth de Utah sur les Blackhawks de Chicago. Match hyper offensif. Le premier s'était terminé 6-5 en prolongation pour les Canucks de Vancouver. Hier, oublié la défensive dans la victoire des Oilers qui gagne 9-7 sur les Canucks de Vancouver. Et San Jose, dans le match présenté en fin de soirée, gagne en prolongation sur les Panthers de la Floride 4-3. Donc, on surveille les matchs ce soir. Canadien qui, à 19h demain, visite les Pingouins du côté de Pittsburgh. Et on vous rappelle que le Canadien sera en action mardi prochain au Centre Bell. Enfin, premier match à la maison face aux Hurricanes de la Caroline. Au baseball, ne restait qu'une série wild card hier, celle entre les Phillies de Philadelphie et les Braves d'Atlanta. Chacune des équipes avait gagné un match. Ah bien, hier, la victoire est allée aux Braves 6-2. Donc, demain, samedi, les quatre séries commencent. Les deux dans l'Américaine, les White Sox de Chicago qui visitent les Guardians de Cleveland et les Yankees de New York seront à Tampa Bay pour commencer la série de face aux Rays. Dans la Nationale, les Dodgers de Los Angeles accueillent les Braves d'Atlanta et les Brewers de Milwaukee, eux, vont affronter les Padres de San Diego. Au football, NFL, semaine 4 lancée hier, les Browns de Cleveland qui ont marqué les touchés sur 3 possessions consécutives au deuxième quart avant de laisser les Steelers de Pittsburgh revenir à égalité en fin de match, mais d'avoir le dernier mot finalement, 27-24 sur un placement d'Andrew Smith avec 10 secondes au cadran. Les Browns qui ont maintenant une fiche de 3 victoires, une défaite, fiche de 500 pour les Steelers et non, bien finalement, Aaron Rodgers n'aura pas été en mesure de rejoindre Tom Brady avec une 14e victoire dans les matchs du jeudi. Les Steelers contre des équipes de la division nord de l'Association américaine a bien une fiche de 0 victoire et 10 revers lorsque le match est sur la route les jeudis. Toujours au football, on surveille bien sûr les Alouettes qui seront en action demain. Aujourd'hui, les Tiger Cats d'Hamilton visitent le Rouge et Noir d'Ottawa et les Stampeders de Calgary sont en Saskatchewan pour affronter les Rough Riders. Demain, les Lions de la Colombie-Britannique visitent Toronto, les Argonauts, et c'est les Blue Bombers de Winnipeg qui s'amènent au stade de Percival Molson pour affronter les Moineaux. Les Alouettes, ben, le match commence à 19h. Au soccer, eh bien, le CF Montréal va être en action demain samedi contre un bon gros rival, le Toronto FC, qui accueille le CF, donc avec des fiches un peu meilleures pour Toronto, qui présentement le sera en série, ce qui n'est pas le cas pour l'équipe de la métropole. Et Grand Prix de Formule 1, c'était le Grand Prix d'Azerbaïdjan ce week-end, mais à cause des tensions politiques déplacées du côté de la Malaisie, il y a Kimi Antonelli qui veut rétablir la hiérarchie chez Mercedes. On sait que c'est George Russell, son partenaire, qui a gagné le dernier Grand Prix la semaine dernière, donc on surveille le jeune pilote italien qui a toujours là une 60aine de points d'avance sur son compatriote chez Mercedes. En musique, avant que Guylain nous informe une première fois scène locale régionale, ah bien on écoute sur O95.5 Adamo, libre.
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direction info locale, régionale avec Guylain. On va bien sûr regarder également où seront nos équipes de hockey cette fin de semaine. Blizzard, Océanique et les 3L de Rivière-du-Loup qui lancent également ce week-end leur nouvelle saison. 100 000 matins. Dès 16h, place de la

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3: Ici Guy Lingeant, voici nos informations au 95.5. Un résident de Grand-Sault, Nouveau-Brunswick, a été arrêté dans le cadre d'une enquête sur le trafic de stupéfiants. Michel Leclerc, 56 ans, a été arrêté lundi par des policiers du groupe intégré de l'application de la loi en collaboration avec les forces policières d'Edmundston et de Grand-Sault, ainsi que la GRC. Une perquisition menée à sa résidence dans le district rural de Grand-Sault a permis de saisir d'importantes quantités de méthamphétamine et d'opioïdes. La valeur de revente des drogues est estimée à plus de 200 000 $. La force policière a également saisi du matériel lié au trafic et à la consommation de drogue, une arme à feu prohibée, une importante somme d'argent et d'autres articles. Michel Leclerc a comparu devant la Cour provinciale à Edmundston. Il est détenu jusqu'à son enquête sur remise en liberté demain. La Chambre de commerce de Témiscouata invite la population à son gala Découvert 2026 qui se tiendra le 7 novembre prochain au centre PGR à Témiscouata sur le lac. La soirée vise à mettre en valeur des entreprises, des organisations et des personnes qui contribuent au dynamisme et au développement du Témiscouata. La Chambre précise que l'événement est ouvert à tous, membres ou non membres de l'organisation. Les billets sont en vente sur le site web de la Chambre. La bibliothèque Françoise Bédard de Rivière-du-Loup présente durant tout le mois d'octobre l'exposition « 8 femmes, 8 visages, 8 histoires de vie ». L'exposition met en lumière les parcours de 8 femmes de la région âgées de 73 à 92 ans. Des portraits photographiques en noir et blanc réalisés par le photographe Mario Landry sont accompagnés de courts textes biographiques ainsi que d'objets et de souvenirs personnels. Et la Disque poursuit ses efforts pour faire découvrir la musique québécoise aux jeunes du primaire et du secondaire en enrichissant sa trousse pédagogique numérique qui compte maintenant près de 60 chansons d'artistes d'ici. Et la grande nouveauté cette année est le vote des écoles qui se tiendra du 13 au 29 octobre. Les élèves pourront choisir leur chanson préférée parmi les nouvelles pièces proposées. La chanson « Coup de cœur des jeunes » sera dévoilée lors du prochain gala de la Disque et les enseignants intéressés peuvent s'inscrire gratuitement sur le site de la Disque. Plus de détails, d'autres nouvelles, montemiscouata.com.
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5: On y va maintenant avec le sport. Bien, un match seulement pour le Blizzard d'Edmundston. Ce soir à la maison, 19h30, heure de l'Atlantique, le Blizzard reçoit la visite des Timberwolves de Miramichi, une équipe qui a un point devant le Blizzard, mais deux matchs de plus de jouer. Donc, grandement possible pour le Blizzard là, de reprendre seul le contrôle de la division Nord. Pour ce qui est de la LHJMQ et de l'Océanique de Rimouski, on sait que l'Océanique commençait le week-end hier avec un premier là, de deux matchs face au Phoenix de Sherbrooke. Ah bien, je vous dis à l'instant là, comment s'est terminé ce match. Eh bien, c'est une victoire de Sherbrooke 5-4. Donc, les deux équipes s'affrontent de nouveau à 19h ce soir. Et l'Océanique sera de retour à la maison dimanche pour accueillir les Islanders de Charlottetown. Donc, trois matchs en quatre jours pour Rimouski. Et en ce qui concerne les 3L de Rivière-du-Loup, eh bien, deux matchs pour cette première fin de semaine d'activité en saison régulière. Les 3L commencent à la maison à 20h ce soir, recevant la visite du Marquis de Jonquière. Et demain samedi, les 3L se déplacent vers Saint-Georges pour aller affronter le Cool FM. Bon, on leur souhaite une excellente saison pour l'équipe Loupe-Rivoise. Et on vous rappelle que joueurs qui seraient intéressés de tenter votre chance avec les Prédateurs Carquest du Témiscouata. Ah bien, c'est ce soir, 2 octobre, 21h15, à l'Arena Cascade de Témiscouata sur le lac qu'on a le camp d'entraînement. Donc, toujours possible de contacter Vincent Barry en privé si vous êtes intéressé d'aller tester, oui, votre hockey avec les autres joueurs là, qui vont former cette équipe de la du circuit senior KRTB avec l'ajout, on le sait, hein, cette année d'une équipe du côté de Saint-Arsène. Bien nous, météo avant de retourner en musique, on le fait avec Yellow Molo et Sabrina. Et tout d'abord à la météo, imaginez, on a gagné 1 degré 18, présentement 6h32. On aime ça, on aime ça. Aujourd'hui, quelques averses qui cessent ce matin, maximum de 15. Partiellement nuageux, 40% de probabilité d'averses au cours de la nuit, minimum de 7. Et demain, mélange soleil-nuage, 40% de probabilité d'averses tôt le matin. Et on commence le week-end de demain avec un maximum de 13 degrés.

mais vous aurez droit là, un peu plus tard ce matin, Guylain, si vous étiez du trafic hier ou si vous n'avez pas eu l'occasion d'écouter justement le dernier rendez-vous de mon collègue, a eu en entrevue les cinq candidats là, pour la circonscription Rivière-du-Loup, Témiscouata, Les Basses. Donc, on parle bien sûr d'Amélie Dionne pour la Coalition Avenir Québec, Ariane Boyer pour le Parti québécois, Karine Malenfant pour le Parti libéral du Québec, Madame Louise Morneau pour les conservateurs et Pierre-Éric Isabelle pour la formation Québec solidaire. Donc, c'est un peu leur bilan de campagne avec quoi? Trois journées avant cette journée de lundi, journée de vote officielle le 5 octobre. Donc, vous allez avoir la chance là, d'aller écouter ça sur o95.ca, notre site web où vous pouvez réécouter là, les chroniques, les entrevues qu'on vous fait, qu'on vous diffuse tout au long de la semaine. Ce sera le cas également pour ma chronique sportive que je faisais avec Guylain justement hier là, vers 17h10 où on parle toujours du sport scène locale, mais également du sport professionnel. Ce qui s'en vient pour la fin de semaine, qui sera encore chargé, oui, côté sport, on va se le dire. Eh bien, laissez passer pour le cinéma de Dégelé. Désolé, j'en ai pas plus ce matin. Petit problème Facebook qui a collé l'image à ma publication, mais elle s'y retrouve donc sur notre page Facebook o95.ca. J'ai quand même mis l'image du film en commentaire. C'est Amour et Magie 2 qui sera présenté de ce soir à lundi 19h avec deux splendides comédiennes, Sandra Bullock et Nicole Kidman, que j'ai adoré. Dans ma jeunesse, Nicole Kidman était parmi mes actrices favorites, surtout lorsqu'elle était en duo, en film, mais également en couple à une certaine époque avec le populaire Tom Cruise. Donc, oui, si ça vous intéresse, allez inscrire votre nom, fera tirer les deux laissez-passer, justement, en conclusion de cette dernière des 100 000 matins. Maintenant, musique, les trois accords qui nous amènent du côté de Marrakech.

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0: Ah, mais là, on parle de boxe puisqu'on se rapproche de plus en plus de ce prochain gala. Désolé. Tannant d'avoir ces éternuements qui nous arrivent en plein milieu d'une intervention. Donc, je parlais boxe, oui. Centre Vidéotron qui sera, oui, vraiment là, toute une scène pour la boxe d'ici avec Eyes of the Tiger Management là, qui présente un tout nouveau gala avec le championnat du monde IBF entre Iglesias et Zarin. Wilken Mathieu également, là, à 21 ans, la merveille, oui, de Québec qui va affronter. Ce combat, Vladimir Shishkin, donc dangereux boxeur, mais je suis confiant en la force de frappe et la vitesse de Wilkins Mathieu. Et on aura droit à quoi aussi? Eh bien, à une première défense de titre mondial WBA intérimaire de notre boxeuse témiscouatenne Leila Beaudoin dans une petite semaine, et même pas le 8 octobre, c'est jeudi prochain. Donc, go Leila, go, et tout, les autres boxeur là, du groupe Eye of the Tiger. J'ai l'impression que les gens sur place vont avoir droit à une excellente soirée et on souhaite tellement que au même moment, vendredi de la semaine prochaine, je puisse vous dire que Leila, et j'en suis très confiant, aura encore sa ceinture de championne autour de la taille. Eh bien, on suit ça de très, très près. Et on retourne, nous, aussitôt en musique avec une formation qui, je vous le rappelle, s'amène au Témiscouata, présentée par au 95.5, au Centre culturel Georges Deschênes, le 25 octobre à 20h, l'excellente formation classe moyenne et leur spectacle On est là, ben ils seront au Témiscouata le 25 octobre. Nous, on les écoute avec Orange Lessard et J'suis en vacances.
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0: avec Indochine, et là, c'est une première heure qui se termine. François qui vous retrouve après un premier bulletin d'info national. Et on va se parler d'un excellent coup d'une entreprise 100% québécoise. Une autre excellente nouvelle pour, justement, les gens d'ici.
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2: Bon vendredi, ici Louis-Philippe Arnoirel. La campagne électorale québécoise tire à sa fin et les caravanes ciblent désormais des régions où les luttes s'annoncent serrées. Le chef du Parti québécois, Paul Saint-Pierre Plamondon, s'est rendu hier au centre du Québec, notamment pour soutenir son candidat dans la circonscription d'Arthabasca, Alex Boissonneau, menacé par les conservateurs. Le chef du Parti libéral du Québec, Charles Milliard, est pour sa part retourné en Estrie, où il tente de se faire élire pour la première fois. La porte-parole de Québec solidaire, Ruba Gazal, était dans Maurice Richard, à Montréal, détenu par le parti depuis 2022, mais qui pourrait changer de couleur. Aussi présente dans la métropole, la chef de la coalition Avenir Québec, Christine Fréchette, a de nouveau été rattrapée par l'histoire d'une possible ingérence étrangère de la part des États-Unis. L'acteur et militant contre la maladie de Parkinson, Michael J. Fox, sera mis à l'honneur ce matin à Rideau Hall. Monsieur Fox, qui est déjà membre de l'Ordre du Canada, sera promu au rang de compagnon lors d'une cérémonie présidée par la gouverneure générale Louise Arbour. Selon Rideau Hall, cette distinction récompense l'engagement mondial sans faille de Monsieur Fox face à la maladie de Parkinson. Il fait partie des 51 personnes attendues à une cérémonie au cours de laquelle elles seront intronisées ou promues à un grade supérieur au sein de l'Ordre du Canada. Et pour terminer, le représentant américain au commerce, Jameson Greer, a déclaré hier que les questions en suspens avec le Canada sont assez difficiles à résoudre. Il a fait cette sortie alors que la réunion des ministres du commerce du G20 s'achevait à Milwaukee. Monsieur Greer et le ministre canadien du commerce international, Maninder Sidhu, ont eu un entretien en tête-à-tête mercredi lors du sommet où ils ont abordé les échanges commerciaux. S'adressant aux journalistes hier, M. Greer a indiqué que les points de discorde entre les deux pays persistaient. C'est ce qui complète vos actualités Arsenal Média. Passez une bonne journée sur nos ondes.
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3: Ah mais oui, on y va avec le sport. Grosse soirée sportive hier, notamment du côté de la Ligue nationale de hockey, avec plusieurs matchs présentés. Match offensif, ben, ça aurait été celui entre les Oilers qui visitaient les Canucks à Vancouver. Et là, ben, les équipes Oilers et Canucks battent justement leur adversaire de l'Ouest canadien lorsqu'ils sont sur leur patinoire. On sait que Vancouver avait battu Edmonton mardi. Edmonton, 6-5. Mais là, Edmonton joue le coup aux Canucks en les battant 9-7. Rien de défensif dans ce match. Utah qui blanchit Chicago. Donc Chicago, les Blackhawks qui connaissent la défaite à leurs deux premiers matchs. Seattle l'emporte 6-1 sur Calgary. Dans les équipes de l'Est, les Rangers l'emportent 5-1 sur Tampa Bay. Columbus, victoire de 6-3 sur les Sabres de Buffalo. Et le New Jersey, les Devils l'emportent 3-2 sur les pauvres Flyers de Philadelphie. Au baseball, ne restait qu'une série wildcard à terminer. Donc une équipe attendait toujours son adversaire. Et ben, cet adversaire, les Dodgers le connaissent maintenant. Les Braves d'Atlanta qui ont battu hier les Phillies de Philadelphie dans le troisième match de la série Wild Card entre les deux équipes. 6-2 la victoire. Donc, les séries, premier tour de véritables séries éliminatoires dans le baseball majeur. Hein, reste 8 équipes. Demain samedi, dès 13h, les White Sox de Chicago affrontent les Guardians à Cleveland. À 16h, les Braves d'Atlanta rendent visite aux Dodgers de Los Angeles. 18h30, premier match entre les Yankees de New York et les Rays de Tampa Bay. Et à 20h30, ce sera au tour des Padres de San Diego de visiter les Brewers à Milwaukee. On avait droit également hier au fameux jeudi soir côté NFL. Eh bien, ça aurait été une victoire en toute fin de match de 27-24 pour les Browns de Cleveland sur les Steelers de Pittsburgh. Donc, non, Aaron Rodgers n'a pas été chercher une 14e victoire dans les matchs du jeudi là, pour aller égaliser celui qui détient la marque avec 14 victoires les jeudis. L'excellent, la légende Tom Brady, Aaron Rodgers, qui en a quand même 13, pas très loin derrière. Donc, on suit les matchs de dimanche avec notamment le match à suivre dimanche. Deux équipes invaincues qui s'affrontent dans une même division et ces deux équipes que j'adore. Mon équipe d'enfance, c'était les Raiders de Los Angeles qui sont maintenant rendus à Las Vegas et qui n'ont pas perdu. 3 victoires, aucune défaite. Et là, se frotte à une autre grosse équipe, les Chiefs de Kansas City et Patrick Mahomes. Donc, laquelle de ces deux équipes-là aura 4 victoires et laquelle, ben malheureusement, verra une première défaite à sa fiche. On pourra en jaser en début de semaine. Et le Monday Night Football mettra aux prises. Et c'est ce que je vous dis à l'instant. Prochain match du lundi dans l'NFL. On aura droit à un duel entre les Falcons d'Atlanta et les Saints de la Nouvelle-Orléans, deux équipes qui ont une victoire, deux défaites après les trois premières semaines d'activité. En ce qui concerne nos Alouettes, eh bien, c'est demain qu'il y aura le 15e match de 18 là, des Alouettes, donc en reste 4. Celui-là sera à domicile au stade Percival Molson demain 19h. Les Blue Bombers de Winnipeg s'amènent pour affronter les Alouettes. Le CF de Montréal, lui, sera sur la route, affronte demain 13h le Toronto FC. Et en Formule 1, Grand Prix d'Azerbaïdjan, mais qui ne se court pas en Azerbaïdjan à cause des tensions, des conflits armés présentement. Donc on déplace ce 16e Grand Prix de 23 du côté de la Malaisie, avec toujours le jeune pilote italien Kimi Antonelli sur Mercedes, premier, 66 points devant son partenaire George Russell.
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Si la pluie tombait très, très légèrement, pour ne pas dire très finement, lorsque je m'amenais ici à la radio ce matin, ben là, ça tombe un peu plus abondamment, avec toujours 18 au thermomètre, quelques averses là, qui cessent début d'après-midi, maximum de 15, partiellement nuageux, avec 40% de probabilité d'averse là, pour ce soir, cette nuit, avec un minimum de 7, et le portrait du week-end. Demain, c'est un mélange soleil-nuage, max de 13, et ciel nuageux pour dimanche, avec toujours un maximum de 13. Deuxième heure, dès 100 000 matin, qu'on commence à l'instant, dernière de la semaine en ce 2 octobre. Et ben oui, le meilleur de la musique, tirage de nos deux laissés-passer pour le cinéma dégelé. Donc, si vous n'êtes pas encore allé inscrire votre nom sous la publication, c'est le temps de le faire. Sinon, bon, continue de suivre l'actualité dans les prochaines minutes et surtout notre dernier jeu d'eau de la semaine. Oh, quelle année! Donc, je vous explique dans quelques instants la marche à suivre de ce cinquième et dernier jeu d'eau de la semaine en musique Fastball avec The Way. Et on ouvre tout d'abord l'heure avec Shabuzi et Cowgirl.

0: Faut en parler lorsqu'une entreprise québécoise se démarque et surtout lorsqu'elle fait la barbe aux Américains. Ah bien, on parle d'une PME québécoise de mini-carottes qui profite du sentiment anti-américain alors qu'elle est en avance, imaginez, de 50% sur ses prévisions annuelles. Une croissance qui est pas mal plus rapide que prévu. Et cette entreprise, elle s'appelle Carotté. Donc, les mini-carottes de Carotté qui font la barbe aux Américains. Une entreprise qui se retrouve à Saint-Patrice-de-Sherrington. C'est en Montérégie et qui a clairement conquis le cœur des Québécois québécoises en pleine guerre commerciale, durant laquelle, on le sait, hein, l'achat local est mis de l'avant-plan. On produit à cet endroit 150 000 livres de mini-carottes par semaine qui sont vendues dans les grandes bannières d'alimentation, que ce soit ici au Québec et même chez nos voisins du Nouveau-Brunswick. Une option locale dans le contexte d'un produit qui était avant là, 100% importé des États-Unis. Donc, ça a donné un bon coup de vent dans le dos. Et sans dévoiler chiffres précis, Carotté qui est parvenu à gruger des parts de marché à ses rivaux américains. Avec son frère Steven, il a dû adapter la production qui a connu une progression marquée dans les 12 derniers mois. Donc, on roule à pleine capacité. L'entreprise québécoise tente de trouver une façon de maximiser les pertes de carottes. Présentement, une partie qui est vendue à une compagnie qui utilise leurs carottes sous forme de julienne dans ses produits. Les producteurs de carottes ont d'excellentes récoltes cette année. Là, la surabondance, elle est présente un peu partout, même chez nos voisins américains. Cependant, Carotté ne craint pas un dumping américain ou de d'autres pays, là, comme avec les framboises cet été. La surproduction met de la pression sur l'offre. Cette année, assez difficile pour les prix des autres produits de la carotte, mais au moins, le prix de la mini-carotte est demeuré quand même assez stable. Et justement, du côté de Carotté, on veut profiter de cet élan pour consolider les marchés au Québec, au Nouveau-Brunswick. Dans les prochaines années, on a l'objectif de vendre les sacs de carottes dans tous les Costco du pays. Et ici, le prix actuel du diesel fait rager plusieurs entreprises dans les dernières semaines. Chez Carotté, on le voit plutôt comme un avantage, puisque les grands concurrents de Carotté se retrouvent dans l'Ouest américain. Donc, eux aussi, ça leur coûte excessivement cher pour apporter leurs produits ici, de l'Ouest américain, au Québec. Sans gruge du diesel, donc oui, c'est un avantage pour eux. En avril 2025, Carotté effectuait un investissement de 25 millions, dont 5 millions provenaient du gouvernement provincial. Donc, l'annonce qui avait été effectuée là avec l'ancien premier ministre François Legault. Donc, chapeau à cette entreprise donc de la Montérégie, Carotté, qui, gruge les parts de marché des Américains, pendant que nous, ben, on gruge les petites mini-carottes de cette entreprise, 100% québécoise. Les sacs assez faciles à reconnaître avec un gros rectangle vert en plein centre marqué à Carotté, le tout de blanc, avec une petite carotte sur le E de la fin pour justement amener l'accent aigu. J'adore le logo et l'image, donc encourageons à nos producteurs d'ici. Ben ça, ça en est un très bon exemple. Ah ben là, c'est le temps de s'amuser.
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0: Oh. Ah ben oui, on termine la semaine avec le jeu d'eau. Oh, quelle année! Donc, je vous réexplique comment ça fonctionne. Je vous parle de la sortie d'un film, d'une chanson, donc film gros box-office, chanson très populaire et un événement sportif. Le lien en commun avec les trois sont tous sortis ou arrivés une même année et c'est cette année que je vous demande de me trouver. Côté film, sortait lors de cette année Terminator 2, Le Jugement Dernier, énorme succès au box-office. Pour cette année que l'on cherche en ce vendredi 2 octobre, côté sport,

7h15, on cherche l'année où est sorti Losing My Religion de R.E.M., Terminator 2 dans les cinémas, Le Jugement dernier, et une année où les Penguins de Pittsburgh remportaient leur toute première Coupe Stanley. Sur ce, nous, en musique, Loco Locas avec la mémoire de Loco Locas.

0: Bon, ben, très bien, merci.
1: 7h20 dans quelques secondes, vous écoutez les 100 000 matins, édition du 2 octobre, en ce vendredi. Oui, la semaine se termine dans quelques heures. On va se le dire, dans la musique rock, il y a pas mal toujours de la guitare. Mais il n'y a pas souvent de rock, par contre, dans les guitares. C'est assez fou, le défi qui s'est lancé. Babo Bulls, une guitare acoustique en ardoise. Oui, vous avez bien compris. Est-ce que ça peut sonner comme un instrument en bois? Eh bien, pour le vérifier, le créateur Babo Bulls, qui a assemblé un corps à facettes, qui a composé de 18 plaques de pierre, donc d'ardoise, avant de lui ajouter le manche récupéré sur une guitare traditionnelle. Résultat fonctionne. On dit quand même que l'ardoise est justement le fabricant choisit l'ardoise après avoir constaté que la pierre, lorsqu'on la frappe, produit quand même une assez longue résonance métallique. Donc, il a ensuite imaginé plusieurs formes avant de retenir une silhouette assez anguleuse dont les différentes faces ont été reportées sur la pierre à l'aide de gabarits qu'il a imprimés en 3D. Le premier modèle qu'il a tenté s'éloignait de la géométrie qu'il avait prévue. Donc, pour la seconde tentative, le créateur a travaillé à partir de dimensions extérieures de la guitare, de la colle chaude qui servait à maintenir temporairement les plaques, un adhésif de construction qui comblait là, les raccords qui étaient un peu irréguliers, une pièce cassée pendant la fabrication qui a également été remplacée, l'huile minérale qui a été appliquée pour assombrir et protéger la surface. Ensuite, ben oui, trou à l'intérieur des plaques d'ardoise et manche, frette, tout a été installé. Une fois justement tout installé, la guitare produit un son acoustique qu'on dit étonnamment proche de celui d'un modèle en bois. L'instrument reste toutefois beaucoup moins puissant et les notes s'éteignent plus rapidement que dans un instrument fabriqué de bois, ce qui est tout à fait normal. Par contre, on va se le dire, même si elle fait un beau son, que la guitare au look, elle est splendide, c'est le genre de guitare avec laquelle on joue assis, hein, puisque le poids de la guitare en ardoise, 22 kilos. On n'est pas loin du 50 livres. Donc, jouer un spectacle de 2 heures avec ça attaché dans le cou, debout devant un micro, aïe, bienvenue le torticolis le lendemain matin. Donc, oui, bien beau, ça sonne bien, mais je ne pense pas qu'on voit dans les semaines, les mois, les années à venir, des guitares commercialisées, là, fabriquées complètement d'ardoise avec, oui, le manche qui est en bois, puisque c'était le manche récupéré sur une ancienne guitare classique, mais assez spécial à voir et assez spécial à entendre, je dois vous dire également. Donc, ça prend toutes sortes de monde pour faire un monde, et ça prenait Babo Bulls pour nous faire une guitare en ardoise. Ce qui s'en vient, nous, dans les prochaines minutes, ben Guylain qui nous informe de nouveau, scène locale régionale. Je vous invite à aller vous inscrire, intéressé d'aller voir un bon film au cinéma gratuitement, Amour et Magie 2, de ce soir, vendredi à lundi, 19h, avec Nicole Kidman et à Sandra Bullock. Donc, on fait tirer nos 2 laissez-passer en fin d'émission. Talk et Claudia Bouvette maintenant sur O95.5 avec Boomerang.

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2: Ici Guy Lingen, voici nos informations au 95.5. Un résident de Grand-Sault, Nouveau-Brunswick, a été arrêté dans le cadre d'une enquête sur le trafic de stupéfiants. Michel Leclerc, 56 ans, a été arrêté lundi par des policiers du groupe intégré de l'application de la loi en collaboration avec les forces policières d'Edmundston et de Grand-Sault, ainsi que la GRC. Une perquisition menée à sa résidence dans le district rural de Grand-Sault a permis de saisir d'importantes quantités de méthamphétamine et d'opioïdes. La valeur de revente des drogues est estimée à plus de 200 000 $. La force policière a également saisi du matériel lié au trafic et à la consommation de drogue, une arme à feu prohibée, une importante somme d'argent et d'autres articles. Michel Leclerc a comparu devant la Cour provinciale à Edmundston. Il est détenu jusqu'à son enquête sur remise en liberté demain. La Chambre de commerce du Témiscouatin invite la population à son gala Découverte 2026 qui se tiendra le 7 novembre prochain au centre PGR à Témiscouata sur le lac. La soirée vise à mettre en valeur des entreprises, des organisations et des personnes qui contribuent au dynamisme et au développement du Témiscouata. La Chambre précise que l'événement est ouvert à tous, membres ou non membres de l'organisation. Les billets sont en vente sur le site web de la Chambre. La bibliothèque Françoise Bédard de Rivière-du-Loup présente durant tout le mois d'octobre l'exposition « 8 femmes, 8 visages, 8 histoires de vie ». L'exposition met en lumière les parcours de 8 femmes de la région âgées de 73 à 92 ans. Des portraits photographiques en noir et blanc réalisés par le photographe Mario Landry sont accompagnés de courts textes biographiques ainsi que d'objets et de souvenirs personnels. Et la Disque poursuit ses efforts pour faire découvrir la musique québécoise aux jeunes du primaire et du secondaire en enrichissant sa trousse pédagogique numérique qui compte maintenant près de 60 chansons d'artistes d'ici. Et la grande nouveauté cette année est le vote des écoles qui se tiendra du 13 au 29 octobre. Les élèves pourront choisir leur chanson préférée parmi les nouvelles pièces proposées. La chanson « Coup de cœur des jeunes » sera dévoilée lors du prochain gala de la Disque et les enseignants intéressés peuvent s'inscrire gratuitement sur le site de la Disque. Plus de détails, d'autres nouvelles, montemiscouata.com.
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4: On ne manquera pas le sport local ce week-end. En ce qui concerne le Blizzard d'Edmundston, va tenter d'aller chercher une 5e victoire consécutive. Oui, Blizzard à la maison ce vendredi avec la visite des Timberwolves de Miramichi, 19h30. Et avec une victoire, ben, le Blizzard repasserait devant Miramichi, là, qui a 9 points, un de plus que le Blizzard, mais quand même avec deux matchs de plus de jouer, le 7 contre les 5 pour Edmundston. En ce qui concerne l'Océanique, eh bien, on lançait à la fin de semaine avec 3 matchs en 4 soirs hier du côté de Sherbrooke. Un premier match contre le Phoenix qui l'emporte finalement là, sur l'Océanique. Les deux équipes s'affrontent de nouveau à 19h ce soir, toujours du côté de Sherbrooke. Il y aura un match à domicile pour Rimouski dimanche 15h, les Islanders de Charlottetown. Oui, ça mène du côté là, du Bas-Saint-Laurent. Et c'est une saison qui s'ouvre également pour les 3L de Rivière-du-Loup dans la Ligue nord-américaine de hockey. On ouvre ça à domicile. Marquis Jonquière qui sera au centre Premier Tech à 20h. Et c'est la route pour les 3L demain avec un match à 19h30 contre le Cool FM de Saint-Georges. Météo avant de retourner en musique, U2 et Vertigo qui s'amènent. Oui, la pluie, ben là, ça tombe assez abondamment. 17 présentement, le maximum aujourd'hui, il est annoncé à 15. Les averses vont cesser là, cet après-midi selon Environnement Canada. Ce soir, cette nuit, partiellement nuageux. Probabilité d'averse à 40% et un minimum de 7. Demain, mélange soleil-nuage et max de 13 pour commencer le week-end.

Un peu trop populaire ces temps-ci du côté de mon domicile. C'est présentement l'ennemi à abattre en ce qui me concerne. Vous allez comprendre, rien de grave, je vous rassure. Les fameuses, et je devrais dire, les motadines de mouches à fruits, hein, qu'on appelle également drosophiles. Les mouches à fruits, on sait que ça peut devenir rapidement véritable fléau dans une cuisine, mais avant de vous débarrasser du bol de fruits, on nous donne du côté du sac de chips quelques astuces là, pour prévenir leur apparition et vous en débarrasser si elles ont déjà envahi la demeure. Les petites choses toutes simples, laver nos fruits, nos légumes dès le retour de l'épicerie puisque déjà les œufs peuvent être sur certains fruits et légumes qu'on va acheter. Si possible, on conserve les fruits et les légumes au réfrigérateur. Ce n'est pas possible pour tous légumes et tous fruits. Parlez-en aux bananes. Ouais, ça me passe bien, ben, le froid. Assurez également que la maison soit le plus sec possible. Bon, quand même un taux d'humidité normal, là, mais pas trop humide. Pas de nourriture sur les comptoirs. Hein. C'est vraiment ce que raffole les mouches à fruits. On vide, bien sûr, les poubelles. On nettoie les surfaces fréquemment. Et là, ben, si jamais les drosophiles ou mouches à fruits ont déjà envahi une partie de votre cuisine, il y a toujours ce truc d'y mettre là dans un peu d'eau, du vinaigre de cidre, vinaigre de vin ou de bière dans un bol en verre pas très élevé. Je vous dirais un rebord d'à peu près un pouce. On dilue ça avec un peu d'eau, ça amoindrit l'odeur qui est quand même assez forte d'un vinaigre de cidre. Et petit truc, vous y mettez également quelques gouttes de savon à vaisselle. Le sucré, l'odeur du vinaigre de cidre de vin va attirer les mouches, mais le savon à vaisselle, une fois les mouches à fruits dans le liquide, ne pourront plus ressortir à cause du savon à vaisselle. Certains trucs nous disent de mettre un pellicule plastique et d'y faire des petits trous. Les petites mouches ont plus l'air à s'y promener qu'à entrer justement dans le verre. Donc, j'ai arrêté de mettre la pellicule plastique et je dois vous dire que ça fonctionne pas mal mieux, mais il faut vraiment avoir pas beaucoup d'espace entre le liquide et le rebord du récipient. Moins on leur donne d'espace à marcher, plus vite elles entrent dans le liquide pour ne jamais en ressortir. Donc, ça, c'est un piège avec un fruit mûr également. On sait que les mouches à fruits raffolent des fruits mûrs. Pourquoi pas les attirer là à notre avantage? N'oubliez pas l'évier. Les mouches à fruits peuvent également pondre leurs œufs dans les canalisations puisqu'elles aiment particulièrement les surfaces humides. Donc, si le problème persiste malgré l'installation piège près de la corbeille à fruits, possible qu'elles se retrouvent dans les canalisations de l'évier. Donc, pour tenter d'en débarrasser, on peut notamment y verser de l'eau bouillante avec du vinaigre et du bicarbonate de soude dans les drains. Ça va les assainir et je dois vous dire que oui, les mouches vont vite quitter l'endroit et disparaître. Donc, quelques trucs que vous avez du côté du site sacdechips.com. On retourne en musique. Ce qu'on aura dans les prochaines minutes, Imagine Dragons avec Whatever It Takes. Et pour l'instant, Oasis et Wonderwall.

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1: Ah bien, les nouvelles sont bonnes pour une production d'ici. Le film Pauline Julien, femme pays, qui a connu un excellent départ le week-end dernier, le côté box-office québécois, sorti vendredi, donc on était la semaine dernière, le 26 septembre, sur 57 écrans à travers la province. Le drame réalisé par l'excellente Anaïs Barbeau-Lavalette qui a récolté 163 000 à ses trois premiers jours à l'affiche, selon des chiffres qui nous arrivent de Cinéag. Troisième meilleur démarrage pour un film québécois en 2026 après 125 rue des Malaises et Rédemption de Luc Picard. Pauline Julien, femme pays, qui s'est également hissée au cinquième rang des films les plus populaires de la fin de semaine dans les salles du Québec après Resident Evil, Au cœur de la bête, Avenger phase finale, encore une nouvelle version là, du méga succès de 2019 et L'île de l'oubli. Dans le film, Suzanne Clément qui joue le rôle titre, Pauline Julien, femme pays, qui retrace bien sûr la vie et la carrière de cette célèbre chanteuse et militante québécoise. J'ai lu quelques critiques de cette production, toutes positives. Donc, si vous avez une sortie à cinéma à faire dans les prochaines semaines, et assurément, il faudra voir si on va l'amener ici, du côté de Digely, mais ça pourrait être justement là, un des bons box-office pour les films québécois là, en cette année 2026. Et parlant film d'ici, ah bien là, on vous présente de ce soir à lundi Amour et Magie 2 au cinéma de Digely, mais là, prenez note que du 9 au 12 octobre, également du 16 au 19, donc pendant deux semaines avec Matinée Cinéma le samedi 10 octobre, le tout dernier du réalisateur de Digely, Raphaël Ouellette, hanté avec Virginie Fortin, justement le film qui sera présenté 8-9 représentations. Est-ce que le réalisateur sera dans la région? On l'espère bien sûr, donc on vous en donnera des nouvelles, mais deux semaines pour voir ce film hanté. Là aussi, les critiques sont excellentes. On retourne en musique et on le fait avec Oswell et Last Name.

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2: Bon vendredi, ici Louis-Philippe Arnoirel. La campagne électorale québécoise tire à sa fin et les caravanes ciblent désormais des régions où les luttes s'annoncent serrées. Le chef du Parti québécois, Paul Saint-Pierre Plamondon, s'est rendu hier au centre du Québec, notamment pour soutenir son candidat dans la circonscription d'Arthabasca, Alex Boissonneau, menacé par les conservateurs. Le chef du Parti libéral du Québec, Charles Milliard, est pour sa part retourné en Estrie, où il tente de se faire élire pour la première fois. La porte-parole de Québec solidaire, Ruba Gazal, était dans Maurice Richard, à Montréal, détenu par le parti depuis 2022, mais qui pourrait changer de couleur. Aussi présente dans la métropole, la chef de la coalition Avenir Québec, Christine Fréchette, a de nouveau été rattrapée par l'histoire d'une possible ingérence étrangère de la part des États-Unis. L'acteur et militant contre la maladie de Parkinson, Michael J. Fox, sera mis à l'honneur ce matin à Rideau Hall. Monsieur Fox, qui est déjà membre de l'Ordre du Canada, sera promu au rang de compagnon lors d'une cérémonie présidée par la gouverneure générale Louise Arbour. Selon Rideau Hall, cette distinction récompense l'engagement mondial sans faille de Monsieur Fox face à la maladie de Parkinson. Il fait partie des 51 personnes attendues à une cérémonie au cours de laquelle elles seront intronisées ou promues à un grade supérieur au sein de l'Ordre du Canada. Et pour terminer, le représentant américain au commerce, Jameson Greer, a déclaré hier que les questions en suspens avec le Canada sont assez difficiles à résoudre. Il a fait cette sortie alors que la réunion des ministres du commerce du G20 s'achevait à Milwaukee. Monsieur Greer et le ministre canadien du commerce international, Maninder Sidhu, ont eu un entretien en tête-à-tête mercredi lors du sommet où ils ont abordé les échanges commerciaux. S'adressant aux journalistes hier, M. Greer a indiqué que les points de discorde entre les deux pays persistaient. C'est ce qui complète vos actualités Arsenal Media. Passez une bonne journée sur nos ondes.
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4: Ligue nationale de hockey, bien le Canadien sera de nouveau en action demain soir du côté de Pittsburgh. Match contre les Pingouins à 19h et c'est mardi, donc de la semaine prochaine, 6 octobre, que le Canadien va jouer son premier match devant ses partisans au Centre Bell. L'adversaire pour ce premier match à domicile, les Hurricanes de la Caroline. Du côté baseball, eh bien on connaît maintenant les 8 équipes qui s'affrontent dans ce réel premier tour des séries. Bien du côté de la nationale, on aura une série entre les Braves d'Atlanta qui, hier, ont éliminé les Phillies de Philadelphie avec un gain de 6-2. Donc, Dodgers, Braves d'Atlanta, ça va commencer demain à 16h. Il y aura tout juste avant la série dans l'américaine entre les White Sox de Chicago et les Guardians de Cleveland. 19h30 ou 18h30 plus tôt, Yankees de New York qui se frottent aux Rays de Tampa Bay. Et en soirée, 20h30, premier match entre les Padres de San Diego et les Brewers de Milwaukee. On aura bien sûr droit un gros dimanche côté NFL avec le duel à surveiller. Les Chiefs de Kansas City qui affrontent les Raiders de Las Vegas. Deux équipes qui ont 3 victoires, aucune défaite depuis le début de la saison. Hier, bien le match du jeudi soir a été à l'avantage des Browns de Cleveland qui à domicile ont battu les Steelers de Pittsburgh 27-24. Les Alouettes, eux, seront en action demain, 19h à domicile. Les Blue Bombers de Winnipeg qui s'amènent pour les visiter. Ça sera le contraire pour le CF Montréal qui, lui, sera sur la route. Match demain, en début d'après-midi à 13h, visite le Toronto FC. Et Formule 1, 16e Grand Prix qui se court ce week-end du côté de la Malaisie pour le Grand Prix d'Azerbaïdjan. Les tensions politiques font en sorte qu'on déplace le Grand Prix du côté du circuit de Malaisie où on pourra voir là les 22 pilotes en action avec toujours une avance au classement pour Kimi Antonelli, une 60aine de points sur son partenaire George Russell. On lance notre dernière heure à l'instant des 100 000 matins de ce 2 octobre.
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Fait moins chaud présentement qu'en lançant l'émission à 6h ce matin. On avait 17, on a même atteint 18. Et bien là, présentement, 8h04, 14 au thermomètre. Le maximum aujourd'hui, 15. On parle d'averses qui cessent cet après-midi. Les nuages demeurent pour ce soir, cette nuit, avec 40% de probabilité d'averse et un minimum de 7. Et demain, pour commencer la fin de semaine, mélange soleil-nuage avec 40% de probabilité d'averse et un maximum de 13. Je vous rappelle nos tirages. Tirage des deux laissés-passer pour le cinéma de Digely, Amour et Magie 2, qui prend l'affiche ce soir, 19h, avec 4 représentations, là, également, samedi, dimanche et lundi, 19h également. Et vers 8h35, on aura à nouveau Nicolas Caron en studio avec moi pour un tout nouveau tirage de la Fondation de la Santé du Témiscouata. Donc, si vous avez, vous êtes détenteur, détentrice de billets, gardez les proches. On fait ce tirage dans à peu près une trentaine de minutes, 1 500 $ en argent. Ça se prend très bien. Et pour lancer ce dernier 60 minutes sur O95.5, on le fait avec Blind Melon et No Rain.

0: Ben ça, c'est une nouvelle qui doit rendre la principale intéressée quand même de bonne humeur. Facebook vient d'échouer dans une tentative de faire tomber le recours collectif qui avait été intenté par l'animatrice qu'on connaît bien, qu'on aime beaucoup, Marie-Claude Barrette, en lien avec certaines publicités frauduleuses sur ses plateformes. La Cour supérieure qui avait autorisé en mai l'action collective et le géant américain des médias sociaux demandait la permission d'en appeler. Marie-Claude Barrette, bien connue des téléspectateurs ici au Québec, et notamment animatrice et productrice du populaire balado « Ouvre ton jeu ». Et là, elle allègue que Facebook a atteint à sa réputation en diffusant des fausses publicités qui mettent en vedette elle-même ainsi que bien d'autres personnalités. Des publicités souvent créées grâce à l'intelligence artificielle qui sont mises en ligne par des gens mauvaises intentions. Des criminels qui laissent croire que les personnalités endossent des plateformes de crypto-monnaie afin d'appâter certains investisseurs de les mettre en confiance. Puis les fraudeurs en profitent pour soutirer de l'argent aux investisseurs. Facebook Canada et Meta Plateforme se sont adressés à la Cour d'appel, ont tenté d'éviter que l'action collective soit entendue. Leur demande de permission d'en appeler a été rejetée par la juge Christine Beaudoin de la Cour d'appel dans une décision datée du 25 septembre. Les entreprises soutenaient notamment que les requêtes en diffamation comme celle-ci ne se prêtent pas à une action collective puisqu'elles sont propres à chaque membre du groupe et que les publicités utilisées et la nature du préjudice peuvent varier d'un membre à l'autre. Ça n'aura pas été assez. Donc, Facebook et Meta ne réussissent pas à démontrer que le juge a commis une erreur justifiant que la permission d'aller en appel soit accordée. Donc, le recours collectif n'a pas encore été entendu sur le fond. Le tribunal qui va devoir, entre autres, déterminer si l'animatrice et d'autres personnalités ont subi des dommages à cause, justement, de ces fausses publicités et si Facebook et Meta sont responsables des dommages. Mais on le voit, le phénomène des fraudes perpétrées sur les réseaux sociaux, notamment en utilisant l'image de personnalités connues, c'est un véritable fléau depuis plusieurs années. Et l'on parle de personnalités québécoises, mais d'autres se sont fait prendre au piège, que ce soit en pensant que la chanteuse Lara Fabian est en amour avec eux. Une certaine femme a déposé des milliers de dollars à un faux Brad Pitt. Et des histoires comme ça, il y en a à la tonne. Toutes tristes, mais on se dit à quelque part, est-ce que vraiment quelqu'un peut penser que Brad Pitt a besoin à ce point d'argent pour demander à une pure inconnue sur les réseaux sociaux de lui en prêter? Je pense qu'il y a un bout de chemin qui doit être fait par nous, le côté logique un peu. Donc, si ça semble un peu trop beau, on le dit souvent, ce n'est peut-être pas vrai. Donc, soyons prudents. On ne l'est jamais assez dans ce genre de dossier.
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0: Ah mais c'était nouveau le temps de s'amuser avec notre jeu d'eau d'aujourd'hui. À vendredi, oh quelle année, donc la marche à suivre. Je vous parle d'une chanson, un film, un événement sportif, tous arrivés une même année et c'est cette année qu'on cherche. Donc l'année que je cherche en ce vendredi matin, c'était l'année qui nous amenait le film Terminator 2, le jugement dernier, qui aurait été un gros box-office. C'est également une année où les Pingouins de Pittsburgh ont remporté la Coupe Stanley, leur première conquête de la Coupe dans leur histoire. Et c'est également lors de cette année que R.E.M. nous offrait cette chanson, Losing My Right.

Mais quelle année, donc, est arrivée la chanson Losing My Religion, qui est sortie le film Terminator 2 et la première conquête de la Coupe Stanley pour les Pingouins de Pittsburgh? Par téléphone au 853-3370, poste 1, ou toujours la possibilité de me répondre par texto, le 853-7040, et maintenant sur O95.5, dans les 100 000 matins, au Koumé, avec À l'enfant que je rire.

Ah bien, c'est le temps de parler choses à faire en fin de semaine. Eh bien, premièrement, ce soir à 19h, pub quiz. Oui, on vous attend. Les soirées sont toujours plaisantes au Beaulieu culturel les vendredis et encore plus lorsque ça mène un pub quiz. Donc, c'est le temps de former votre équipe ou d'y aller avec votre équipe habituelle. On vous attend nombreux, nombreuses pour plaisir garanti. Également, on vous rappelle que demain, dès 10h30, premier de 4 matchs de nos Pumas du Fleuve et des Lacs. 4 équipes, oui, des Pumas qui vont affronter là, leur adversaire à l'Arena Cascade. Donc, 10h30, c'est l'heure du premier match et les 4 se suivent. L'entrée, elle est gratuite et merci d'avance à Julien Traiteur qui sera du côté du restaurant là, de l'Arena. Donc, on vous attend pour aller encourager nos Pumas. Un début de saison, une ouverture locale pour les équipes justement là, de notre hockey scolaire et côté événements à faire également cette fin de semaine, ben vous pouvez profiter à part demain là, pendant une partie de la journée, mais de l'Atlas de l'Arena Cascade pour le hockey libre et le patinage libre. Je vous invite à aller voir soit le site web de la municipalité ou encore la page Facebook des loisirs de Témiscouata sur le lac. Et également là, dans les choses à faire cette fin de semaine, non, c'était pas mal ça. Je vous rappelle que le cinéma, si les journées ne sont pas très belles pour faire quelque chose à l'extérieur, eh bien Amour et Magie 2 a présenté là, 4 fois de ce soir à lundi. Encore le temps, là, vous avez une vingtaine de minutes pour aller inscrire votre nom et tenter de gagner un des 2 laissez-passer pour le cinéma des Gelies. J'aurai de la visite en studio dans quelques instants, puisqu'en ce vendredi, oui, ça fait déjà 2 semaines qu'on a fait le dernier tirage de la Fondation de la santé du Témiscouata, donc 8h35, eh bien, on tire le nom d'une personne chanceuse qui va terminer la semaine avec 1 500 $ de plus dans les poches. Hein. Personne ne dit non à ça, mais pour ça, ça prend votre billet de la Fondation. Donc, restez là. JF Poser musique emmêlée dans ses cheveux.

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6: Ici Guy Lingen, voici nos informations au 95.5. Un résident de Grand-Sault, Nouveau-Brunswick, a été arrêté dans le cadre d'une enquête sur le trafic de stupéfiants. Michel Leclerc, 56 ans, a été arrêté lundi par des policiers du groupe intégré de l'application de la loi en collaboration avec les forces policières d'Edmundston et de Grand-Sault, ainsi que la GRC. Une perquisition menée à sa résidence dans le district rural de Grand-Sault a permis de saisir d'importantes quantités de méthamphétamine et d'opioïdes. La valeur de revente des drogues est estimée à plus de 200 000 $. La force policière a également saisi du matériel lié au trafic et à la consommation de drogue, une arme à feu prohibée, une importante somme d'argent et d'autres articles. Michel Leclerc a comparu devant la Cour provinciale à Edmundston. Il est détenu jusqu'à son enquête sur remise en liberté demain. La Chambre de commerce de Témiscouata invite la population à son gala Découverte 2026 qui se tiendra le 7 novembre prochain au centre PGR à Témiscouata sur le lac. La soirée vise à mettre en valeur des entreprises, des organisations et des personnes qui contribuent au dynamisme et au développement du Témiscouata. La Chambre précise que l'événement est ouvert à tous, membres ou non membres de l'organisation. Les billets sont en vente sur le site web de la Chambre. La bibliothèque Françoise Bédard de Rivière-du-Loup présente durant tout le mois d'octobre l'exposition 8 femmes, 8 visages, 8 histoires de vie. L'exposition met en lumière les parcours de 8 femmes de la région âgées de 73 à 92 ans. Des portraits photographiques en noir et blanc réalisés par le photographe Mario Landry sont accompagnés de courts textes biographiques ainsi que d'objets et de souvenirs personnels. Et la Disque poursuit ses efforts pour faire découvrir la musique québécoise aux jeunes du primaire et du secondaire en enrichissant sa trousse pédagogique numérique qui compte maintenant près de 60 chansons d'artistes d'ici. Et la grande nouveauté cette année est le vote des écoles qui se tiendra du 13 au 29 octobre. Les élèves pourront choisir leur chanson préférée parmi les nouvelles pièces proposées. La chanson « Coup de cœur des jeunes » sera dévoilée lors du prochain gala de la Disque et les enseignants intéressés peuvent s'inscrire gratuitement sur le site de la Disque. Plus de détails, d'autres nouvelles, montemiscouata.com.
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8: Ah bien, on va le dire comme ça, beaucoup de hockey, scène régionale cette fin de semaine. On commence ça par le Blizzard d'Edmundston. Un seul match et il est à la maison. Donc ce soir, 19h30, Blizzard d'Edmundston qui reçoit la visite des Timberwolves de Miramichi. En ce qui concerne l'Océanique de Rimouski, a perdu son premier match hier face au Phoenix là, du côté de Sherbrooke. Les deux mêmes équipes s'affrontent à 19h ce soir. Et l'Océanique sera à la maison pour un match dimanche 15h où les Islanders de Charlottetown s'amènent à Rimouski là, pour les affronter. Maintenant, 3L de Rivière-du-Loup, bien, c'est le lancement de la saison. Ça commence au Centre Premier Tech à 20h ce soir. Le Marquis de Jonquière qui vient affronter l'équipe Loup-Orivoise qui prend la route direction Saint-Georges pour demain 19h30 où les 3L vont affronter le Cool FM. Et on vous le redit, il y a du hockey scolaire ce week-end pour les M18 Détroit. Bien, c'est jour de match. Aujourd'hui, à 13h30, en ce vendredi 2 octobre, les Pumas iront affronter affronter l'équipe de Charlebourg à l'Arena à Régent Lemelin. Mais demain, samedi, c'est l'ouverture locale pour nos Pumas du Fleuve et des Lacs avec à 10h30 le premier match pour les M13-2A. Les M18-D3 vont jouer, eux, à midi. Les M18-D1R à 13h30 et ça se termine les quatre matchs avec à 15h30 le match des M15-D2. On leur souhaite, bien sûr, la meilleure des chances. Détail météo et on se retrouve pour un petit tirage de la Fondation de la Santé. Avion Mercure qui descend, ben là, ça s'est stabilisé à 14. Aujourd'hui, vendredi, on parle d'averses qui cessent là en après-midi, mais un ciel qui reste nuageux, maximum de 15. Ce soir, cette nuit, partiellement nuageux, 40% de probabilité d'averse au cours de la nuit et un minimum de 7 degrés. Ah bien, à l'instant d'une petite chanson, Weezer, Hiding in the Sun, et on est là pour à nouveau un tirage de la Fondation de la Santé du Témiscouata. Préparer des billets, 1 500 $ en argent pour le tirage d'aujourd'hui.

0: Ah bien, on est de retour avec un invité que je reçois depuis le lancement de cette toute nouvelle saison, vendredi aux deux semaines. C'est Nicolas Servan-Caron qui me rejoint en studio, membre du conseil d'administration de la Fondation de la Santé, pour un tout nouveau tirage. Bon matin, mon cher Nicolas.
1: Bon matin, François. Bon matin, tout le monde.
0: Passez une belle semaine.
1: Vraiment une belle semaine. Hey, on a eu du beau temps. Ça a été l'enfer. On ne créerait pas qu'on est rendu à l'automne.
0: Ouais.
1: Vraiment des beaux là, 26 degrés hier.
0: Ah, on prend ça avec le panorama que nous amène l'automne, par contre. On prend les climats d'été, mais les couleurs d'automne, c'est splendide au Témiscouata.
1: C'est vraiment beau. Vraiment beau. On est privilégié. On vit dans une belle région.
0: Ouais.
1: J'espère qu'on va en prendre conscience.
0: Ouais, on ne changera pas avec n'importe quel autre. Nicolas, on va faire le tirage dans quelques instants. On en avait parlé il y a deux semaines de cet événement qui s'amenait au Gym X-Fit. Où 60 participants là, y allaient d'un bon gros training, mais dans un but où c'était de faire un don à la Fondation de la Santé. Donc, c'est une activité qui s'est tenue la fin de semaine dernière et justement, belle nouvelle qu'on rapporte là, pour la Fondation.
1: Oui, merci François d'en parler, de revenir là-dessus. Mm-hmm. Je voulais vraiment souligner l'initiative là, du gym X-Fit, entraînement X-Fit Témiscouata. 1285 $ qui était amassé au bénéfice de la Fondation à travers cet événement-là. Donc, on les en remercie chaleureusement. Très belle initiative aussi. Je pense que les gens se sont amusés. On a vu les photos sur Facebook.
0: Les gens qui aiment déjà aller se dépenser au gym. Puis là, de jumeler ça une bonne cause, c'est encore plus agréable de le faire. Je pense que ça leur a donné l'énergie de faire peut-être quelques tours à deux vélos de plus ou quelques steps de plus. Mais vraiment, on a jumelé le plaisir à cette belle cause qu'est la Fondation. Je pense que c'était une deuxième année là, qu'on amenait cet événement-là, Nicolas.
1: Effectivement, je sais pas trop si c'était la deuxième ou la première événement. C'est un événement qui est quand même tout jeune, mais vraiment, là, quand on pense à la santé, promotion de la santé, des saines habitudes de vie, c'est vraiment, je pense que c'était vraiment un bel événement, une belle vitrine là, pour la Fondation, pour les saines habitudes de vie aussi.
0: Et on peut dire que si vous êtes organisme, groupe de personnes qui auriez l'envie soudaine d'organiser un événement puis de le faire au profit de la Fondation, bon, vous invite à communiquer avec la Fondation si c'est dans le sens de la mission, justement, que ça touche le santé ou les saines habitudes de vie. Je pense qu'on se fera un plaisir de dire oui si l'initiative s'amène. Nicolas, prochaines activités au niveau de la Fondation. Oui, il y a les tirages, mais on aura une toute nouvelle édition en décembre du Radioton. Je ne sais pas si je ne me trompe pas, ça sera le cinquième ou le sixième Radioton déjà. Donc, d'avance, on commence à en parler. Dans les prochaines semaines, on aura de plus en plus d'informations là, pour que les gens puissent nous parler avec leur cœur, leur générosité.
1: Effectivement, François, les partenaires se confirment encore une fois. Donc, merci à nos fidèles partenaires, Promutuel, Desjardins, Cascade, qui sont toujours là pour nous. Donc, on continue à travailler avec eux et à travailler aussi avec les gens. Donc, restez ouverts, restez à l'écoute. On vous revient bientôt avec le Radioton 2026.
0: Il y aura plein de façons d'encourager le Radioton, que ce soit par l'achat de chansons, de faire un don tout simplement. Donc, on est en train de vous travailler tout ça avec peut-être même quelques petites nouveautés, mais restez à l'affût. Nos tours de baril sont faits, mon cher Nicolas. Donc, je t'ouvre le baril. Détenteur, détentrice de billets, préparez-vous. 1500 $ que l'on donne. Toujours plaisant de gâter les gens comme ça vendredi avant la fin de semaine.
1: Ah, c'est le highlight de ma fin de semaine.
0: Ah, oui. Hein?
1: Donc, le billet gagnant, billet 63, Manon Bernatché de Témiscouata-sur-le-Lac.
0: Donc, on la félicite. Je cache bien sûr le petit numéro de téléphone, mais je vous montre ici, vous voyez bien le nom de Madame Bernatché. Donc, on va communiquer avec vous, Madame Bernatché, du côté de la Fondation de la Santé, pour vous confirmer, mais je peux vous dire que votre compte vient de s'engraisser 1500 $. Donc, une autre belle façon de terminer la semaine. Nicolas, on se rejase dans deux semaines, mais on dit aux gens de rester à l'affût. Fondation de la Santé, de par le site web, mais également page Facebook. Donc, il y a dès qu'il y a des activités, activités de financement ou toute autre belle nouvelle, on s'assure de vous mettre ça là. Donc, venez aimer la page Facebook de la Fondation de la Santé.
1: Effectivement, suivez-nous, ça nous fait toujours plaisir aussi d'interagir avec vous, de discuter, d'entendre vos préoccupations aussi par rapport à la santé. Donc, on est très actifs aussi auprès du CI3S, donc on a des bonnes communications avec eux. Donc, n'hésitez pas à venir nous jaser ça sur nos plateformes.
0: Ben, je te souhaite un beau vendredi, même si elle n'est pas encore commencée. Une belle fin de semaine à l'avance, mon cher Nicolas.
1: Hey, merci à toi aussi, François.
0: Ça fait plaisir. Eh bien, restez là dans les 100 000 matins. On y va en musique. Cage the Elephant avec Beaches in Tennessee.

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0: 8h52, on est au moment de conclure la dernière à 100 000 le matin. On règle tout d'abord le jeu d'eau, dernier de la semaine. Oh, quelle année? Eh bien, l'année de sortie de la chanson Losing My Religion de R.E.M. du film Terminator 2, Le Jugement Dernier. Et la première Coupe Stanley gagnée par les Penguins de Pittsburgh, eh bien, vous deviez me trouver l'année 1991. Donc, bravo à ceux et celles là, qui aviez visé dans le mille. On faisait également le tirage de nos laissés passer pour le cinéma des Gelis, Amour et Magie 2 avec Sandra Bullock et Nicole Kidman, présenté ce soir, demain, dimanche et lundi, 4 soirs à 19h. Ah bien, je félicite mes deux gagnantes, Caroline Moreau et Kathleen Dionne, gagnent leur laissés passer. Bon film à vous deux et à tous ceux et celles là, qui iront le voir. Et je vous rappelle qu'ensuite, pendant 2 week-ends, on aura droit au film Hanté du réalisateur Raphaël Ouellet. Bien hâte de voir ce film ici au cinéma des Gelis. Ne me reste plus qu'à vous souhaiter une belle fin de journée sur O95.5. Un excellent week-end également. On se reparle lundi matin dès 6h. C'est un rendez-vous, j'y serai et je vous y attends. Bye bye!
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3: Bon vendredi, mon nom c'est Chuck, on est ensemble dans les prochaines heures avec le meilleur de la musique au travail. Aujourd'hui, 2 octobre, et c'était quoi le 2 octobre? Le show d'Almost Monday du côté de Montréal à la Tosca. Dora, ils s'en viennent, on va se mettre dans l'ambiance, on va s'ambiancer comme certains disent, avec No More Regrets et Almost Monday, c'est là dans les prochaines minutes. Le temps d'entendre ce One It Wonder, You Get What You Give, c'est du New Radical sur le meilleur de la musique à haut.

De vendredi, ça, good, good, good, qu'on vient d'entendre. J'espère que t'as un good, good, good vendredi jusqu'à maintenant. On a Francis de Grand Prix qui sortait un nouvel album. Aujourd'hui, il s'en vient avec le premier single de cet album-là, Si j'avais su. Et encore du New Country québécois, comme on l'aime tout de suite après, avec Blue Ridge Band. Et une autre histoire, le temps d'entendre cette tune-là, des Killers, Somebody Told Me, sur le meilleur de la musique.

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1: Aujourd'hui, c'est vendredi 2 octobre, journée mondiale de la non-violence. Pourquoi on a choisi cette date-là? Eh bien, c'est que c'est l'anniversaire de Gandhi. Donc, on ne pourra pas dire qu'on n'apprend jamais rien dans le meilleur de la musique au travail. On va y aller justement avec une chanson qui va être tranquille, une chanson douce. C'est juste qu'elle s'appelle Scar Tissue, par exemple. C'est les Red Hot Chili Peppers qui s'en viennent sur le meilleur de la musique en haut.

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0: Reviens.
1: Dracula, ça a été une des plus grosses chansons de l'été et ce sera une des plus grosses chansons de l'année 2026. Au grand complet, ça fait vendredi en plus, un peu party. Dracula, t'es même pas là, ça s'en vient dans les prochaines minutes. Les Canadiens, eux, ont gagné leur premier match de la saison. Quel match! Le prochain match qui est demain contre Pittsburgh. Contre Toronto, belle victoire. On peut pas dire que ça a été une balade à Toronto, par exemple. C'est Jean Leloup sur le meilleur de la musique. 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

0: Ça va être un très beau week-end, le premier week-end d'octobre, pour apprécier les couleurs d'automne, et ça partout au Québec. Tu peux checker la carte interactive de Bonjour Québec qui te permet de suivre en temps réel la progression des différentes régions du Québec. Si tu veux te déplacer, faire des road trips, c'est vraiment l'idéal. Exemple, dans Lanaudière, il y a le parc des chutes Darwin. En Mauricie, parc national de la Mauricie, évidemment, Montérégie, la route des Champs, Montrigo, plusieurs autres. Il y a dans le coin de Québec, station touristique Mont-Saint-Anne. Bien sûr, du côté de Charlevoix, ben ça, c'est un incontournable. Au centre du Québec, le parc du Mont, Arthabasca, parc régional des Grandes Coulées. En Abitibi-Témiscamingue, eh bien, il y a le chantier Gédéon, parc national d'Opémican, et bien sûr, parc national des Gabelles. Au Bas-Saint-Laurent, parc national du lac Témiscouata. On a aussi du côté de la Côte-Nord, parc de la Taïga, et en Gaspésie, parc national de la Gaspésie, parc national de Forillon, qui est un classique également. C'est pas les choix qui manquent, puis il a fallu que je coupe un peu pour pas passer 8 minutes là-dessus, mais c'est vraiment spectaculaire, l'automne au Québec. On est vraiment chanceux d'avoir ça. Renegade s'en vient, ex-ambassadeurs sur le meilleur, la musique à haut.
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5: Ici Guy Lingen, voici nos informations au 95.5. Un automobiliste de Saint-Antonin a été arrêté après avoir été intercepté à 170 km/h sur l'autoroute 85 à Rivière-du-Loup. La limite est de 100. L'intervention de la SQ est survenue vers 1h30 la nuit dernière. Le conducteur de 35 ans a reçu un constat d'infraction de 1 468 $, 14 points d'inaptitude. Et les policiers ont également constaté que ses capacités étaient affaiblies par l'alcool. Il a été arrêté puis libéré par la suite. Son véhicule a été remisé. À quelques jours de scrutin, la candidate de la CAQ dans Rivière-du-Loup, Témiscouata-les-Basques, Amélie Dionne, se dit satisfaite de l'accueil reçu sur le terrain. En entrevue hier dans Le Trafic, la députée sortante affirme que les inquiétudes économiques et la situation avec les États-Unis sont au cœur des préoccupations des électeurs. Elle défend son bilan des 4 dernières années, citant notamment des projets de logement, le développement touristique et le maintien des services de proximité au Témiscouata. Plus de détails, d'autres nouvelles, montémiscouata.com.

Le DJ québécois qui rayonne à l'international en ce moment, Mike DeMero, s'en vient avec Take Me Away. Le temps d'entendre ce One Hit Wonder d'Edwin Collins, A Girl Like You, en ce vendredi sur le meilleur de la musique en haut.

premier week-end d'octobre, il y a des Oktoberfest de prévu un peu partout, évidemment, en faisant allusion à la fête de la bière allemande. C'est 1,8 million de gallons de bière qui sont consommés chaque année à l'Oktoberfest. Et fait intéressant, c'est qu'on ne boit que de la bière locale. Et ça, je pense qu'on peut le rapporter au Québec, ce concept-là. Et la plupart des Oktoberfest qui sont organisés un peu partout au Québec, ben, c'est fait par des microbrasseries. Donc, ça permet de consommer de la bière locale. Donc, bon Oktoberfest si c'est le cas. Et sinon, on va être festif quand même avec Cowgirl de Chabuse qui s'en vient sur le meilleur de la musique à haut.

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Noah Kahan a sorti une nouvelle chanson aujourd'hui qui s'appelle Dry You Out, une chanson qui sera la trame sonore du nouveau Hunger Games qui va sortir au mois de novembre. Il s'en vient avec The Great Divide, le temps d'écouter Salbarbe et Good Lord à haut.

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1: Ça va paraître que c'est vendredi dans les prochaines minutes avec Alors on danse de Stromae. On a aussi du Greenwood et Downstairs de Matt Mason. C'est là très prochainement. Dans l'entendre une chanson qui me rappelle que le mois de décembre, dans le fond, dans pas si longtemps que ça, on a commencé le mois d'octobre et ceux qui ont hâte à Noël, ben, comptent déjà les jours vers le mois de décembre. December s'en vient avec Collective Soul dans deux petites minutes sur le meilleur de la musique au travail. Oh, bon vendredi!
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8: Ici Guy Lingeon, voici nos informations au 95.5. Un automobiliste de Saint-Antonin a été arrêté après avoir été intercepté à 170 km/h sur l'autoroute 85 à Rivière-du-Loup. La limite est de 100. L'intervention de la SQ est survenue vers 1h30 la nuit dernière. Le conducteur de 35 ans a reçu un constat d'infraction de 1 468 $, 14 points d'inaptitude. Et les policiers ont également constaté que ses capacités étaient affaiblies par l'alcool. Il a été arrêté puis libéré par la suite. Son véhicule a été remisé. À quelques jours de scrutin, la candidate de la CAQ dans Rivière-du-Loup, Témiscouata-les-Basques, Amélie Dionne, se dit satisfaite de l'accueil reçu sur le terrain. En entrevue hier dans Le Trafic, la députée sortante affirme que les inquiétudes économiques et la situation avec les États-Unis sont au cœur des préoccupations des électeurs. Elle défend son bilan des 4 dernières années, citant notamment des projets de logement, le développement touristique et le maintien des services de proximité au Témiscouata. Plus de détails, d'autres nouvelles, montémiscouata.com.

On a dans les prochaines minutes la musique de Talk et sa version francophone de Boomerang avec Claudia Bouffette. Le temps d'écouter Blink 182, I Miss You, sur le meilleur de musique à haut. Bon vendredi.

c'est pas l'action qui manque dans le monde du sport. Les séries au baseball, il y a aussi, bien sûr, le début de la saison dans la Ligue nationale de hockey. Il me semble qu'il se passe plein d'affaires depuis le début de la saison de hockey. Exemple, des bagarres en masse. Il y a aussi eu un but de gardien, Igor Shesterkin, qui a marqué dans un match incroyable. Premier gardien des Rangers à réussir l'exploit. Les Oilers qui se pètent des trips offensifs, des matchs pas d'allure, comme 9-7 contre les Canucks de Vancouver hier. Il y en a des choses à jaser. En plus de ça, il y a le Canadien qui est en action demain contre les Pingouins. Et moi, personnellement, demain, je suis du côté du Centre Vidéo 3 à Québec pour aller voir le match préparatoire des Raptors de Toronto au basket. Ça va être un événement incroyable. J'ai tellement hâte. Et on va se mettre dans l'ambiance du week-end avec Welcome to My Life. Le temps de vous dire que il y a Alejandro Gonzalez qui va être là sous l'heure du lunch. Je manque surtout pas ça. Un lunch le vendredi. Garde-toi avec les boys qui vont parler de tout ce qui se passe dans le monde du sport. C'est pas l'action qui manque. Simple Plan s'en vient en haut.

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tout pour moi. Manque pas Larac et Gonzalez qui s'en viennent, sont en feu. C'est vendredi en plus de ça. À 13h, le meilleur de la musique au travail. Édition PM avec Julie Desjardins. Mon nom est Chuck. Je te souhaite un très beau premier week-end d'octobre. Goodbye!

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13: Ici Guy Lingen, voici nos informations au 95.5. Un automobiliste de Saint-Antonin a été arrêté après avoir été intercepté à 170 km/h sur l'autoroute 85 à Rivière-du-Loup. L'intervention de la Sûreté du Québec est survenue vers 1h30 la nuit dernière. Le conducteur de 35 ans a reçu un constat d'infraction de 1 468 $, 14 points d'inaptitude. Les policiers ont également constaté que ses capacités étaient affaiblies par l'alcool. Il a été arrêté puis libéré par la suite. Son véhicule a été remisé. À quelques jours du scrutin, la candidate de la CAQ dans Rivière-du-Loup, Témiscouata-les-Basques, Amélie Dionne, se dit satisfaite de l'accueil reçu sur le terrain. En entrevue dans le trafic, la députée sortante affirme que les inquiétudes économiques et la situation avec les États-Unis sont au cœur des préoccupations des électeurs. De son côté, la candidate du Parti québécois, Ariane Boyer, affirme avoir mené une campagne très axée sur le terrain, avec plus de 12 000 km parcourus. 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

0: Alain, j'espère que vous passez une bonne journée malgré la petite pluie.
1: Ben non, ben
0: dans la grande
1: parfait.
0: Région de Montréal.
1: C'est parfait, bien
2: c'est bon,
1: pluie. On aime ça, c'est parfait.
0: Ça a été
1: on aime
0: sec.
1: Ça.
0: Septembre a été sec. Bon, ça a été très sec. Merci, Georges, pour cette feuille de papier qu'il m'a remise juste avant d'entrer en onde. Je dois vous dire, en toute transparence, comme on l'est souvent dans la règle Gonzalez.
2: Pas souvent, toujours.
0: Ce papier n'est pas du papier régulier. Tu sais, quand tu reçois une feuille et que tu essaies tout le temps de défaire parce que tu penses qu'il y en a 3, 4, 5, 6, quand Georges te refile du papier qu'il a fait imprimer chez eux, c'est tout le temps ça. Problème! C'est que c'est juste.
2: C'est juste feuille. Une feuille!
0: Où tu pointes ton papier? On dirait qu'il y en a 4 d'épaisseur.
1: Au moins, c'est recto verso. Es-tu content? Écolo.
2: J'aurais été déçu, là.
0: Je suis.
2: Au moins, c'est recto verso.
0: Ouais, je suis tout le temps. Non, touche au papier. Les gars, me recrois pas. Jacob, t'as mis touche au papier. Tu comprends que t'essaies d'en enlever. Non, non, il y en a juste une.
1: Hey, ça en prend pas beaucoup pour exciter les gens, hein, aujourd'hui.
0: On aime ça tout partager avec les gens. C'est pour ça que je le dis. Sinon, je l'aurais pas dit. Là.
1: Oh, wow.
0: Je l'aurais pas dit. Je viens de réaliser qu'on est au mois d'octobre.
1: J'ai travaillé toute ma vie pour avoir du vrai papier dans mon
0: livre. Travaillé toute ta vie pour tout avoir.
1: Pour avoir du vrai papier.
0: Pour manifester comme ça. De toute façon, du vrai papier, bientôt, on va faire imprimer ici. Les boys, là, je vous tiens à le dire, là, ça avance vite, puis pas à peu près. Là. Lundi, on est rentré. Là, vendredi, les cadrages de portes sont installés. La lumière commence à être là. D'après moi, dans 2 semaines, on est installé.
1: Oui, ben c'est ça. Il reste à peu près 2 semaines. Techniquement, c'est ce qui est supposé rester.
0: Ça va très vite. D'ailleurs, aujourd'hui, les gars, ce sera le premier enregistrement du gros blitz.
2: D'ailleurs, permettez-moi de vous le dire, là. Je m'adresse directement au début du gros blitz à Roger Goodell.
1: Pourquoi? Oh. Pourquoi?
2: Parce que c'est supposément la plus grosse machine du sport professionnel à NFL au niveau marketing.
1: Oui.
2: À une exception près. Et ça fait dur solide.
0: Oh, ben effort.
2: Solide. Roger Goodell l'a échappé. Oh, solide.
1: Mais pourquoi t'en parles pas là?
2: Parce que c'est dans le gros blitz.
1: OK.
0: Alors, ratez pas le gros blitz. Ben Roger.
1: Ben, t'es en colère.
0: Attends.
2: Ça fait dur en temps. C'est la NFL, là. Sérieux.
0: Je suis curieux, là.
1: Ouais, moi aussi, je suis curieux.
0: Ben Roger contre Roger Goodell.
1: C'est drôle comment tu l'appelles, Goodell.
2: Roger Goodell. C'est qui, deux autres avant lui? Êtes-vous capable de me les nommer?
0: Paul.
2: Tagliabue. Puis l'autre avant?
0: L'autre avant, je suis trop jeune.
2: L'autre avant, c'est lui qui a instauré le Monday Night Football.
0: C'était qui, l'autre avant? Paul Tagliabue, c'était... Non, moi, dans mon vivant...
2: Pete Rozelle.
0: Ah, ben oui.
2: Pete Rozelle, Paul Tagliabue et Roger Goodell.
0: Ouais, moi, c'est Paul Tagliabue et Roger Goodell.
1: OK, ben, tu te laisseras aller. Okay.
2: Ah non, je vous le dis.
1: En passant, tu dois être content.
0: Tes bras ont
2: je
0: gagné.
2: Suis rapproché.
1: Je suis content. J'ai écouté la game au complet en passant.
2: Je suis de retour.
1: J'ai écouté la game au complet, puis Deshaun est de retour.
2: C'est ça.
1: He's back.
2: On l'a oublié, là, mais avant l'histoire qu'on connaît tous, qu'on va pas raconter encore, là,
1: ouais.
2: Ce gars-là, c'était tout un corps arrière.
1: Ben, he's back.
0: Deshaun, rappelez-vous, avant tout ce qui est arrivé,
2: ouais, les blessures.
0: Deshaun était dans la conversation pour peut-être devenir un des top 5 de la Ligue.
2: Ouais,
0: top 5
2: ça.
0: QB, là.
2: On l'a oublié, ça.
0: C'était un jeune corps arrière très prometteur qui l'a échappé et qui a été blessé à profusion.
2: On dirait qu'il est là.
0: Maintenant, combien de personnes veulent qu'il soit de retour, à part des fans des Bruns?
1: Non, mais Vic, pour vrai, le match d'ailleurs, le gars est de retour.
0: Bisbee.
1: Faut lui donner là, ça. Là.
0: Bisbee à Pittsburgh.
2: Ah, Pittsburgh.
0: Pittsburgh.
2: C'est-tu qu'on fasse?
0: Ah non, ils sont réconciliés de toute façon. Là. Après, avec une remontée, là, tout allait bien, puis tout va bien là, de toute façon. On va parler avec notre bon ami Jean-Luc Grandpierre plus tard à l'émission à compter de 13h comme à tous les vendredis. Il y aura le Blitz éclair. Blitz éclair. Les boys ont fait-tu un deal aujourd'hui avec le Blitz éclair? On essaie d'avoir au moins 50% cette semaine. Est-ce que vous êtes confiants?
2: Mais là, tu sais, moi je suis à un de vous deux.
0: Ouais.
2: Je suis content, je suis encore le dernier à choisir. J'ai hâte de vous entendre. Il y a des matchs, il y a 2-3 matchs pas faciles. Mais je pense que dans l'ensemble, on va être d'accord. Je regardais ça, là, je dis.
0: Ouais, mais c'est que c'est pas normal. Si on est d'accord, vous savez, il y aura des surprises. Il y en a eu dans les 3 premières semaines.
1: Il y en a tout le temps.
0: C'est de pouvoir essayer de cibler les surprises. Je vous dis tout de suite, je prends pas de titan. OK? Mais on fait dans les mains 2 semaines sur 3. C'est assez.
2: T'es-tu encore dans la vie dans le Survivor, toi aussi?
1: Oui.
2: OK. Mais c'est pas compliqué, là. Quand tu peux, là, tu prends l'équipe qui affronte les dauphins. En fin de semaine,
1: Ben, je comprends, mais à un moment donné, puis quand ça va avancer pas de suite, Parce que tu pourras plus prendre les Vikings.
2: C'est, moi, je pense que là, c'est d'être le bon moment parce qu'ils vont pas, être 17-0 les Vikings.
0: Non. Mais les Dauphins seront pas 0-17 non plus.
1: Non, exactement. Non.
2: 2-15?
1: Non, mais c'est pas grave. Dans les deux, ta stratégie que t'as dit, il y a quelqu'un à un moment donné qui va le faire puis qui va mourir puis qui va.
3: qui va m'en vouloir.
1: Mettons... C'est parce que c'est sûr qu'ils vont pas être. Ils vont en gagner.
2: Mais ils gagnent pas en fin de semaine contre les Vikings.
0: Non, on sent que les Vikings, c'est pas grand chose offensivement, là, à part la défense, là, offensivement.
2: Ben, redoutable défensive.
0: Ouais. Oui.
1: Non, c'est juste que je trouve qu'il y a des matchs qui sont moins risqués que celle-là.
0: Ouais, les
2: Ravens. Ouais!
0: Ben, George prend contre les Titans, fait qu'il va peut-être prendre les Ravens contre les Titans.
1: Ils mettent pas beaucoup de points, Ben. Ravens, j'aime bien mieux Ravens-Titans que l'autre.
0: Ah, les Vikings, Justin Jefferson.
1: Deux secondes.
0: Jefferson est blessé. Kyler Murray fait pas grand-chose, ouais. À part la défense.
2: OK.
1: Parce que, Ben, dans des matchs serrés de même, tu sais jamais ce qui peut arriver.
2: Ouais,
1: parce qu'ils mettent pas beaucoup de points. Ravens, Titans.
2: Ben, il y a une chose sur laquelle on avait raison hier, tous les trois, par rapport au match d'hier.
0: Un botté.
1: Ouais.
0: Allez, boys, des matchs de division, là, c'est souvent serré. Moi, quand je vois des matchs de division puis qu'il y a des écarts de 10 points, là, je touche pas à ça. Parce que des matchs de division, c'est rare que c'est des volées qui se donnent. Même quand c'est des grosses équipes contre des moins bonnes. La bonne nouvelle là-dedans, c'est que le Canadien joue en fin de semaine, les boys.
2: Ouais.
0: T'sais, le Canadien qui joue un premier match mardi, on est dedans, il gagne, tout va bien. Puis là, d'une claque, il ne rejoue pas avant samedi.
1: Et puis...
0: Là, on a faim!
1: Attends, si vous voulez écouter du hockey à soir, les gars, je peux donner une petite suggestion?
0: Vas-y donc.
1: Vous allez sur YouTube, vous écrivez WHL, puis écoutez mon gars jouer à 10h ce soir. Son deuxième game de l'année. Troisième game de l'année.
0: 10h ce soir.
1: 10h ce soir, ouais, c'est tard par exemple.
0: C'est vrai que c'est tard.
1: Ouais. Allez voir ça, puis là.
0: C'est vendredi, hein.
1: Ben oui. Ça vaut la peine.
0: Alors, on va parler de bien des choses aujourd'hui. Oui, on va mettre la table pour le match du Canadien de Montréal contre les Pingouins de Pittsburgh. On va revenir également sur le match du jeudi soir dans les prochains instants. Un petit mot, OK? Je vais en parler tantôt. On va en parler autour de 12h45, mais deux choses. Les Oilers.
1: Non, mais mec, tu sais...
0: Oh, man.
1: Moi, pour vrai, là, tu sais, quand j'ai vu les joueurs aller voir leur gardien pour le féliciter, t'as marqué 9 goals. Ils en ont marqué 7.
0: Ouais, c'est un match plate de football.
1: Mec, non, mais c'est pas ça l'affaire, c'est qu'il va se falloir qu'ils marquent 6 à 9 goals par game pour gagner. Tu sais, c'est ça qui est triste. C'est qu'OK, il a gagné, mais ils n'ont pas de goaler.
0: Ben, leur différentiel est à plus 1. Et j'ai vu la stat se passer. Ils ont marqué quoi? Ils en ont marqué 14 en deux matchs?
1: Oui.
0: Puis ils en ont donné 13. Non, t'as donné 13 buts en deux matchs.
1: T'as pas de goaler.
0: Non. Et là, tout le monde, vous nous écoutez, puis je le sais, vous pensez tous à la même chose. Ben là, ça me monte en beau.
1: Mais c'est sûr que c'est une option qui coûterait pas mal moins cher. Que Hellebuyck.
0: Ça a l'air que c'est pas juste les Oilers qui pensent à Sam Montembeau.
1: Mais
0: d'autres équipes aussi pensent à ce plan-là.
1: Hey, ils vont-ils être capables de refiler Jarry?
0: Non.
1: S'ils donnent un choix?
0: Non.
1: Non?
0: T'aurais dû le racheter.
1: Ah, mais si t'as un choix de première ronde, puis Jarry.
0: Tu veux pas donner un choix de première ronde?
1: Ben, les Oilers, les choix de première ronde, on s'entend, c'est lointain. Là.
0: Ouais, mais tu veux pas le donner pareil. Tu veux donner un choix de première ronde contre quelque chose que
1: OK, puis tu veux pas de goaler, tu veux pas avoir de place.
0: OK, si t'avais fait ta job cet été, t'aurais pas à penser de donner peut-être un choix de première ronde.
1: Mais si t'as fait ta job, t'aurais pas tout simplement allé te chercher Jarry.
0: Okay. Si quelqu'un avait fait sa job, Stan Bowman serait plus le DG des Oilers d'Edmonton. Je suis désolé, il y a pas rapport là. Il y a des DG qui ont été congédiés pour bien moins que ça, et lui, il est encore en poste.
1: Ouais, non, ça fait pitié, en tout cas.
0: Tu sais?
1: J'ai eu tellement Jaillard, j'en revenais pas. Tu sais, on savait qu'elle allait revenir fort, là, les Oilers.
0: Écoute, à 6-0, on se dit, OK, c'est correct. La réponse qu'on attendait, tu sais, les gars sont fiers, les gars se sont levés, puis. Et là, ça a dégénéré.
1: 9-7.
2: Trois placements touchés.
1: Non, mais ça n'a pas de bon sens.
0: C'est un match plate, là.
2: Match plat de la NFL, ça finit 9-7.
0: C'est un 9-7, là, mettons. Là. Trois placements touchés, comme tu dis. Ça, c'est pas beau. Il y en a beaucoup qui nous posent la question, les boys, et je sais qu'il y en a plusieurs qui nous ont écrit aussi, Georges, pour les émissions sur Spotify, avez-vous une réponse pour nous, finalement, ou c'est pas encore très clair? Pas clair encore, bon.
1: Non, comment? Okay. Parce que les gens nous demandent... On les voit tous vos messages, comment on peut voir les reprises. Ça devrait être réglé parce que les gens... La semaine prochaine, c'est sûr.
2: Supposé,
1: OK, à partir de lundi, les reprises, vous allez pouvoir toutes les voir. C'est juste que C'est Tommy qui l'a dit. Tous les messages qu'on reçoit, on vous voit, là. On les reçoit, vos messages, puis on comprend. Mais désolé, les gars, que...
2: Moi, faut que je dise une chose, c'est ça, là. Tu sais, quand tu déménages une station de radio, c'est pas de grave. Moi, je lève mon chapeau à Jimmy, David et Johan, qui travaillent d'arrache-pied, là, pour essayer de tout mettre ça propre, là, puis pour ramener ce qu'on avait avant comme habitude d'écoute. Ça, c'est en train de se faire. Mais à chaque jour, il y a des petites victoires, à chaque jour.
4: Soyez indulgents.
2: S'il vous plaît.
4: Soyez indulgents. On a quand même parti la saison sur Laurier. Et là, tout a été déménagé. C'est une première semaine pour nous ici. Les podcasts, on change d'environnement. Ouais. Les studios, on change d'environnement. Fait qu'il y a des habitudes d'écoute. On sait que vous êtes un peu bousculés dans ces habitudes d'écoute.
2: On s'excuse, mais...
4: Sachez que ça travaille très fort, très fort ici. Et que très rapidement, ça va être rétabli. Là, les Reels vont recommencer à être publiés également à partir d'aujourd'hui. Donc, on va reprendre une heure d'aller avec le début de saison dans la Ligue nationale de hockey. Et on travaille pour vous à la maison.
1: Puis Ben, je m'en vais à ton patelet à Actonville.
2: Quand ça?
1: À samedi.
2: Avec Matt?
1: De 1 à 3 samedi. Donc, salutations aux gens d'Actonville.
2: Ben oui.
1: Puis plus tard en soirée, Gonzo, je m'en vais à Drummondville pour voir un match canadien. Je n'irai pas à l'endroit parce qu'ils n'ont pas payé la station. Mais salutations aux gens du peuple qui vont être à l'endroit que je vais écouter un visionnement avec le CH, là, un visionnement du match, un autre rassemblement, parce que j'en ai pas assez.
4: Fait alors, rassemblement cette année, c'est correct, vas-y.
1: Je fais un rassemblement avec vous à Drummondville.
2: À Drummond?
1: Oui.
2: Acton, Drummond, ça se fait bien.
4: Ben oui.
1: Je vais aller là direct. Fait que vu que je finis à 3h à Acton, ceux qui ont des cartes à vendre à Drummond, écrivez-moi en privé, parce que je vais avoir du temps à tuer entre 3h. Puis la game du Canadien.
2: Donne-toi une demi-heure pour arriver à Drummond, quand même. Là.
4: Tu te sièges dans le char aussi.
1: C'est ça. Tu t'es parfait une sieste.
4: Tu te sièges dans le char, là, comment?
1: Tu veux-tu venir?
4: Samedi? Non, je peux pas.
1: je savais qu'elle allait dire ça.
4: Mais attends, même si je pouvais, je te dirais non, samedi.
1: Mais non, mais je te ramène avec.
4: Un rassemblement par semaine cette année.
2: C'est correct.
4: Je mets mes limites. Jamais deux dans la même semaine. Jamais un deux en deux.
1: Puis oubliez pas le 6 octobre.
2: Ça, c'est mardi.
1: Check donc, Gonzo. On n'a pas checké parce qu'on l'a donné en fin de show.
4: Mardi.
1: On a checké en fin de show au Promenade Saint-Bruno, le rassemblement à la Belle
4: c'est
1: et la Bœuf.
4: C'est vrai qu'on l'a dit en fin d'émission.
1: En fin d'émission.
4: On peut peut-être le rappeler aux gens, tiens. On va le rappeler aux gens dans l'ouverture.
1: Ben ouais, on aime ça en plus. Promenade Saint-Bruno, c'est le fun, c'est une belle ambiance. Les gens sont pépés là-bas. C'est une grande place.
4: Est-ce qu'on redonne les numéros et l'endroit?
1: Ben, check avant, voir s'il reste...
4: Attends, on va le dire, OK?
1: Check avant s'il reste la place avant.
4: Mardi 6 octobre, Saint-Bruno, promenade Saint-Bruno, match d'ouverture locale du Canadien de Montréal contre les Hurricanes de la Caroline. Puis, on a-tu donné le numéro de téléphone, juste pour être sûr? 4-5, ouais, mais là, on va leur donner, c'est une case horaire différente. Il est midi, là. Là, il est midi partout, là. Partout, il est midi.
2: Midi 7.
4: 450-690-33-44. Puis là, tu veux que j'aille voir si on est capable d'avoir...
1: On fait tout le temps ça, voir s'il reste de la place pour les gens qui nous écoutent en ce moment. Puis si jamais il n'y en a pas, vous savez le truc, allez-y pareil. Puis vous allez peut-être courir une chance de pouvoir rentrer quand même.
4: Ben oui, ils prennent tous les restaurants prennent les walk-in.
1: Surtout les bars, les places debout et tout.
4: OK. La misère avec le site, malheureusement, présentement. Là.
1: Non.
4: Après moi, c'est une surcharge. Il reste de la place à 4h30.
1: Oh, oui, mais c'est pas bon.
4: Ça, c'est pas pour le match, malheureusement.
1: Oui, mais tu vas pas rester
4: non, c'est ça.
1: De 4h30 à 11h.
4: Donc, c'est plein.
1: Okay, c'est plein.
4: Appelez au téléphone, on sait jamais au téléphone.
1: Oui, appelez jamais, appelez au téléphone, puis venez quand même, ceux qui restent dans le coin, allez voir, pareil, si vous pouvez rentrer quand même.
4: Ben oui. Mais moi, je vous le dis, le bon vieux téléphone, dans ce cas-là, souvent, il y a des restaurants qui gèrent leur réservation assez old school, hein, vieille école. Alors, on vous conseille d'appeler. ça va être plus facile. Oui, il reste de la place. Martin qui nous demande, est-ce qu'il reste de la place pour le voyage à New York? Oui, on en a parlé hier. Il reste de la place dans l'autobus. Bills contre Jets, 15 novembre, MetLife. Fin de semaine complète avec le boss, le ticket, la bouffe, le tailgate, tout le tralala. 725 piastres tout inclus.
1: C'est quoi le ratio, tu penses, ça va être?
4: Je crois que ce sera...
1: Ou pas, les Jets sont à la maison.
4: 60-40. 60-40 pour les Jets.
2: 75-25.
1: 75-25 pour les Jets?
2: Il n'y aura pas plus que 25 pour les Jets.
4: Ah, il y a du Bills.
1: Tu penses 75-25 Bills?
2: 75 Bills.
1: Pas vrai?
4: Il y a beaucoup de Jets.
2: Hey, vous m'en reparlerez.
1: Ben, moi, je te dis, c'est 55.
2: 75-25. Non, mais ça se peut, vous ayez raison.
1: Non, mais parce que mais c'était quand même... Les Jets sont à la maison,
2: ben pareil. Puis ça, qui aime les Jets de New York?
1: Ben, il y en a plein. Les autobus, il y en a beaucoup, là.
2: Ah, ouais. OK.
1: Le monde, quand on est allé, t'en sais pas comment on était en verre.
2: C'était tous des cadeaux qui s'étaient fait offrir, là.
1: Non, mais Ben, il y en avait beaucoup. Tout le monde est en verre.
2: Je sais.
4: Ah, j'ai jamais vu autant de verre, honnêtement.
2: Ah ouais.
4: Quand on est allé voir les Jets, je me disais, il reste vraiment des...
2: Là, c'est un bon repêchage pour les quarts arrière. Ça, je pense que ça va être une bonne cuvée de quarts ouais. arrière dans la NCAA. Là. Alors là, les Jets, là, c'est pas compliqué. Là. Ah, c'est pas tu choisis un bon quart arrière, puis tu bâtis autour, gang, de calmas, de calme.
4: Ils gagnent. Ils ne seront pas très, très bien ouais, positionnés. Là.
2: Ouais, ils gagnent, mais ils ne vont pas. Geno Smith, là, on va ouais, pas ouais, faire ouais, 5 ouais, ans.
1: Mais ils finiront. Ils ne vont pas finir dernier pareil. Là.
4: Geno est parmi les quarts arrière les plus... efficace.
1: Ouais, son
4: y a pourcentage de passes complétées, je pense que c'est le meilleur.
1: Non, il y a le meilleur ratio de la ligue, exactement.
4: Ouais. C'est pas normal. Faites mes devoirs.
1: Ça, c'est droit pour le gros blitz.
2: Le gros blitz!
1: Non, parce que quand on check les stats des deux équipes...
4: On fait pas juste y aller au pif. Oh, une telle équipe a gagné. Non, on fait nos devoirs à chaque
1: exactement.
4: Semaine.
1: Exactement.
2: Les gars font leurs devoirs.
1: J'étais surpris quand j'ai vu cette stat-là.
4: Ben moi, je l'ai relu deux fois.
1: Moi aussi, j'étais là.
4: Puis trois fois.
1: Geno
4: Smith.
1: Meilleur, pensez, Ben, il y a le meilleur ratio de passes complétées de la ligue. Geno Smith.
4: Ouais, c'est pas Josh Allen. Non, c'est pas Josh Allen.
2: J'aurais le goût de regarder les stats, par contre, à savoir si c'est des passes de 5-6 verges.
4: Ah,
2: après
4: c'est
2: ça.
4: C'est
1: ouais, mais
2: des courses après la passe. Là.
1: Ben, non, mais que ça soit n'importe quoi, c'est quand même Geno Smith pareil. Tu sais qu'on riait de lui. Là.
2: Surtout toi.
1: Ah, ben,
4: tu sais, regarde, on rit encore en parlant de lui pareil.
1: Ouais.
2: Es-tu passé par les Bengals? J'ai-tu rêvé ça, moi?
4: Non, jamais.
2: Il n'a jamais joué avec les Bengals. Hein?
4: Non, un des rares qui n'a pas passé par là. On a pas mal tout passé par là. Ah, les gars, en fin de semaine aussi, on salue tous ceux qui vont continuer à regarder la balle aussi, parce qu'il y a du bon baseball en fin de semaine.
2: Pas de balle.
4: Et là, les petits 2-3 sont terminés. Et maintenant, ben, on passe au 3-5 hein, dans le baseball majeur. Alors, les choses sérieuses qui vont débuter au cours du week-end. Et ça débute demain. C'est un relâche ce soir. Et demain, White Sox contre Guardians. Les Braves contre les Dodgers, les Yankees contre les Rays, et également les Padres de San Diego contre les Brewers de Milwaukee. Alors, quand on revient ici lundi, là, d'après moi, on a une petite indication pour la suite.
1: C'est une belle histoire, les White Sox, quand même. Hein?
4: Qu'est-ce que tu nous montres?
1: Moi, c'est des Kleenex.
4: T'as des Kleenex comme cute?
1: Ouais, comment se trouve ça?
4: Je pensais que c'était une cause en particulier.
1: Non, c'est parce que vu que...
4: Les Kleenex ont des kilts.
1: Non, mais c'est parce que tu sais que je t'avais d'en acheter un. Quand j'ai fini mon cours de cornemuse,
4: c'est vrai?
1: Je vais venir avec un.
4: Est-ce que tu peux t'assurer d'amener ta cornemuse, s'il te plaît?
1: C'est sûr, je l'amène. Okay. C'est sûr, je l'amène, puis je joue en onde. Pourquoi tu ris, Ben?
4: Je peux-tu t'accompagner là-dedans?
2: Il y a toujours un cours de quelque chose à chaque saison. T'avais des cours, t'as appris à tirer aussi au gun.
1: Ben, les deux. Gun et fusil.
2: On fait un arc aussi? T'as pas commencé à tirer à l'arc?
4: Non. Il avait une harpe. C'est différent.
2: Il est rendu avec la cornemuse.
4: Quand tu vas amener ta cornemuse pour jouer un spectacle, peux-tu amener la harpe pour que j'essaie de l'exercer dessus pendant que tu joues la cornemuse?
1: Oui, c'est une excellente idée. On fera ça en onde.
4: C'est sensuel, une harpe, je trouve.
1: Mais Ben, la cornemuse, c'est un instrument, tu le sais. C'est très ancien.
2: Mais oui.
1: Mais tu sais que pour les poumons, pour la respiration, c'est vraiment très bon. Hein? Tu savais ça?
4: Pour vrai?
1: Ouais. C'est très, très
4: On a Bruno qui nous appelle. Il aimerait commander une cornemuse.

0: j'ai pas eu de cours pour manipuler ça.
1: Et puis, je veux dire au peuple, les gars, d'hier, je sais que vous avez été très déçus, que j'ai choqué en fin d'émission pour le tour du chapeau, du jeu de mots. Mais, tu sais, je vous dis, je vais travailler fort dans un coin, j'ai donné mon 100%, puis ça va arriver à un moment donné cette année, un tour du chapeau. C'est pas arrivé hier, j'ai passé proche. Ça va arriver. Mais ça va arriver. Ouais, je continue à travailler fort. Puis...
2: Moi, j'ai confiance en toi. Hier, le regard que tu avais en fin de d'émission, là,
0: mais il était livide en fin d'émission.
2: Ouais, mais il y a eu de la panique. Dans la dernière minute de jeu, là, c'est rare qu'il est en panique comme ça, mais tu le voyais, là, tu sais, quand il shake, là, quand il y a le blitz, puis là, il était de même, mais il cherchait. Là, il avait l'air d'un gars qui cherchait.
0: Le pire, c'est qu'il y a eu deux filets déserts juste avant. Ouais, filet désert.
2: Oui, Messi était
0: en échappé, pas tiré ça.
1: Ouais, je sais.
0: Tiré ça dans les estrades.
2: Oui, on va parler de Tristan Luneau plus tard à l'émission également. Les gens veulent savoir comment on réagit sur cette signature de contrat où tout le monde a été mis knock-out. Là. Lui, ouais, y
1: on
2: compris.
1: On va en parler.
2: On va en parler autour de 12h45, ça c'est sûr. Les boys, on fait-tu le football avant d'aller en pause, rapidement?
1: On peut faire le football.
0: Vous voulez faire le Thursday Night?
2: Ben, okay. Un petit mot.
0: Un petit mot, OK. Thursday Night Football! Alors, c'était présentation du premier match dans le cadre de la 4e semaine d'activité dans la NFL hier du côté de Cleveland. Les Browns, par un placement, l'emportent 27-24 sur les Steelers.
1: Ouais, les Browns avaient une belle avance quand même. Puis, écoute, les Steelers sont revenus. Rodgers, 3 passes de toucher, 299 verges, 2 interceptions. Puis Metcalf s'est repris, Gonzo. Tu sais, quand tu parlais de ses mains de bord.
2: DK Metcalf écoute Larac Gonzalez puis il écoute le gros blitz. C'est sûr et certain.
1: Il s'est repris avec 115 verges, des gros attrapés. Il a aidé à la remonter. Puis même Aaron Rodgers qui est rentré dans le top pour le convertir 2 points pour égaler le match avant que Deshaun joue héros puis set up pour le botter gagnant avec 10 secondes à jouer au match. Deshaun, 268 verges par la passe, un touché, une interception. 22 verges au sol. Moi, j'en reviens pas que les Bruns. C'est vraiment étonnant. 3-1. On pensait que c'était Sanders qui allait être à la barre de cette équipe-là. Puis de match en match, il est de mieux en mieux. Puis les partisans l'ont acclamé. Alors qu'il avait... Quand en pré-saison, il avait été hué. Puis il avait pas aimé ça. Puis ils avaient blasté. Puis là, il gagne. Changement. Puis là, leur défense en plus des Bruns est bonne. Puis là, quand l'offensive elle reste aussi longtemps sur le terrain, ce que ça fait, c'est que là, man, la défensive est frais et dispo quand elle embarque. Oublie ça, là.
2: Mais en même temps, je vais te dire, moi, pour...
1: Puis tu sais, Big, ils ont une cédule de marre d'eux autres, là, en plus.
2: Ouais,
1: là.
2: À leur image. sont 2-0 à la maison. Ça me dérange pas de voir les Bruns 3-1. Parce que j'ai moins peur des Bruns pour la division que pas mal toutes les autres équipes dans... que les Bruns gagneront pas la division.
1: Ils ont une cédule bien plus facile.
2: Nous aussi, on a une cédule facile. En raison de l'année passée.
1: Oui, c'est vrai, vous avez pas fait, mais quand même.
2: Et les Steelers aussi ont une cédule pas trop difficile.
1: Ouais,
2: pis...
1: mais les Big, vous autres contre les Bruns, là, ça va être tough.
2: Parce qu'ils
1: ont une excellente défensive.
2: Hier, là, qu'est-ce que j'ai dit, Ben, hier, en fin de choix? J'ai sorti les stats là, des Steelers dans leur histoire au Thursday night en prime time. Les boys, 0-10 contre leurs rivaux de division les jeudis soirs.
0: Incroyable.
2: Ils sont pas capables. Puis Cleveland vient de gagner 8 matchs de suite présentés les jeudis soirs. Quand les Browns jouent le jeudi, ils gagnent. Tu sais, c'est le genre de stats qui veut. Tu dois pas te laisser influencer par ce genre de statistiques parce que tu te dis, voyons, c'est même pas les mêmes équipes.
1: On s'est pas laissé influencer, mais on a pris les Steelers.
2: Je sais, mais regarde, on s'est fait avoir.
1: Oui, on dit ça après la défaite, mais s'il avait gagné, qu'est-ce qu'on
2: aurait fait? Un bras en pleine face.
1: S'il avait gagné, on aurait rien dit.
2: C'est ça qui est arrivé.
1: Oui.
2: C'est ça qui est arrivé.
1: Justement, c'est ce qui est arrivé à moi, mais pas à Gonzo.
0: Non.
1: Vous avez pas catché?
0: Oui.
2: Moi, je réponds pas.
0: Mais on ne répond pas, genre.
1: Pourquoi?
0: Non, on n'a pas le droit!
1: C'était une joke!
0: On peut pas rire de ce genre de blague.
2: Pas drôle. Pas drôle, Georges Larac.
0: On peut pas rire!
2: Allons en pause qu'on puisse s'esclaffer, OK? On va en pause! Et au retour, on met la table Canadien-Pingouin samedi soir.
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5: Bon, les boys, le Canadien de Montréal reconnecte en fin de semaine et ce sera contre les Penguins de Pittsburgh. Là, c'est sûr que tout le monde se dit, bon, qu'est-ce qui va se passer avec Kapanen? Qui va être laissé de côté? Comment ça va fonctionner? On aura les réponses très bientôt. Ton manteau, il est là, Gilbert. Gilbert a oublié son manteau.
6: Bon week-end, mon Gilbert.
7: Salut, Big.
8: Salut, Gilbert. Salut.
5: Yes, sir. Kapanen, Georges, hier à l'entraînement, on l'a dit, là, prenait des répétitions avec Dano et Doc. Il y avait une alternance avec Texie. Il y avait alternance avec Doc également. Si Kapanen joue, moi, je l'aurais vu reprendre sa place quand même au centre là, avec Slav et avec Demidov.
7: Moi aussi, j'aurais vu ça quand on en a parlé. Je le vois pas jouer à l'aile du tout. Là. T'sais, c'est le succès qu'il y a eu l'année passée, c'est au centre. Puis, tu sais, c'est pas comme si, tu sais, je veux dire, Newhook, quand il a joué au centre, il a tout cassé, qui faisait en sorte que tu peux pas le déplacer, là. Mais ça a l'air que Gonzo, si on fait ça, s'il fait pas des reps au centre, c'est parce que, un, il joue pas. Demain, tu sais, c'est la seule chose que je peux voir.
5: Moi, comme je t'ai dit plus tôt cette semaine, à mon avis, on va lui, tu sais, prends ton temps, puis let's go.
7: Moi, je pense, s'il fait des reps à l'aile, il jouera pas.
5: Canadien a gagné, on va laisser encore les mêmes combinaisons, puis d'après moi, tu sais, Kapanen arrivera la semaine prochaine, même chose pour Engstrom puis Jack Hype, puis on va garder peut-être le même alignement. Ouais. Pour moi, le match de samedi contre les Penguins de Pittsburgh, qui d'ailleurs, eux, ont rossé, on l'a dit hier, les Flyers de Philadelphie dans la bataille de la Pennsylvanie, 7-0. Les Penguins de Pittsburgh, est-ce que c'est une équipe qu'on tasse trop rapidement encore cette année, Georges?
7: Ben, Big, tu sais, je veux dire, cette équipe-là, avec Crosby, tu sais, tout est permis, là. Je veux dire, c'est un dernier tour de... Malkin a dit même un dernier tour de piste. Tu viens, tu sais, il l'a dit. Fait que cette équipe-là pourrait nous surprendre cette année. Pourrait nous surprendre encore. Moi, je les aime, les Penguins. Tu sais, ils ont gagné, puis, tu sais, quand t'as gagné, c'est ça, t'as pas aussi soif que d'autres équipes, nécessairement, qui l'ont pas fait, mais... Tu sais, de rester ensemble, de pas s'en aller, puis d'essayer encore une autre fois de faire un autre run, moi, je trouve, je respecte ça. Tu sais, il y a souvent des gars... Tu sais, nous autres, là, on a toujours assumé qu'après qu'il a gagné, puis ça allait pas bien, puis on manquait les séries pendant 4 ans, que tout le monde allait s'en aller pour se trouver une place pour gagner une autre coupe ailleurs, puis tu sais, on parlait de Colorado, puis tous les endroits que les gens auraient pu vouloir aller. Puis eux autres se sont dit, non, on a commencé ensemble, on finit ensemble, quoi qu'il arrive, puis même si le bateau coule, tu sais, quand ça allait vraiment pas bien... On restait là, puis c'était bizarre de voir des séries sans Crosby, t'sais, comme tu sais, mais là, de voir que les gars se ressaisir, là, c'est le fun de voir ça.
5: En fin de semaine, il faut dire, oui, c'est contre les Penguins de Pittsburgh. Les Penguins qui ont fait quand même certaines acquisitions là, dans l'entre-saison, t'sais, sont allés chercher des projets, les Penguins. T'sais, Nick Robertson, l'ancien des Leafs, qu'on voit qui joue avec Crosby, qui a marqué au premier match également, est là parce que Brian Rust est blessé. L'année passée, bon, il y en a eu un autre projet, Igor Shinnakov, qui a très bien fait. Rappelle-toi de la chimie avec Malkin. Il est encore là avec Tommy Novak. Ville Koivunen, qui a signé un contrat de 8 ans de 32 millions cet été, où tout le monde s'est gratté le coco. On va y faire un peu plus de place cette année. On est allé chercher Hendrix Lapierre aussi à Washington, rappelle-toi.
7: Oui.
5: Lui, on lui donne une chance également avec la blessure à Ben Kendall de pouvoir le faire. Il y a eu un bon premier match également, un point d'avantage numérique. Je pense un point à désavantage numérique aussi. À Kuzmenko, là, il est retourné parce que... Ça, t'as-tu vu cette histoire-là?
7: Non.
5: Man, vous avez peut-être vu passer ça à la maison. Kuzmenko, l'ancien des Kings, entre autres, là, et de plusieurs équipes parce qu'il s'est promené ces dernières années. Son père est décédé parce qu'il a été attaqué par un ours.
7: Oh, man.
8: Mais voyons donc.
5: Je te dis. Et là, tu sais, il a été capable de retourner dans sa famille là, pour vivre ce deuil, mais son père a été attaqué par un ours.
7: Oh, man.
5: Et il est décédé. C'est vraiment une histoire atroce. Alors,
7: mais Tchernikov aussi, là, ça, c'est un cadeau de Columbus.
5: Oui.
7: C'est un gros joueur, ça aussi, là, qui s'ajoute à cette formation-là.
5: Un qui avait de très bons mots pour Tchernikov, c'est notre bon ami Bob Hartley, qui le connaît très bien.
7: Oui.
5: Et donc, tu sais, quand tu amènes des projets comme ça, tu sais, Henrik Slapierre, je lui disais, c'était-tu dans la presse ce matin, j'ai lu ça. Il disait, moi, là, je suis un chanceux de pouvoir regarder Sidney Crosby travailler tous les jours. T'imagines quand t'es joueur de centre comme ça, puis que là, t'arrives dans une équipe, t'es Sidney Crosby, puis lui, il jouait avec Ovechkin avant. Fait que, tu sais, il a hâte de voir les deux comme ça, les deux top de sa génération. Henrik Slapierre, qui était un nom qui était souvent mentionné aussi avec le Canadien de Montréal, on se disait, est-ce qu'il va devenir un projet pour le Canadien? À suivre. Georges, Canadien, Pingouin, deux de tes anciennes équipes. Qui gagne en fin de semaine? Les boys, c'est le temps de se prononcer. Et le score final?
7: Vig, j'ai aucune inquiétude que le Canadien contre les Pingouins gagne une deuxième de suite. J'ai aucune inquiétude là-dedans. Aucune inquiétude.
5: Tu vas pas ressortir le mot Angers, par exemple.
7: Mais non, je ne sors pas. Le mot Angers, je sors quand je suis sûr à 100%, puis je ne vais pas le gaspiller. Le mot Angers, je vais le garder pour mardi prochain. Pour notre rassemblement puis le train et tout.
5: Contre les champions en titre?
7: Parce que c'est sûr que, tu sais, je m'attends à un match serré, ça peut-être même on va savoir la prolongation contre les Pingouins. Mais, tu sais, les Pingouins, le Canadien était la bête noire des Pingouins beaucoup, hein. Tu sais, tu regardes les derniers matchs, là, tu regardes les dernières saisons, là, on n'avait pas trop de difficultés contre eux. Tu vois, c'est quoi les stats? Tu vois-tu les stats contre les Pingouins?
5: J'ai pas l'affiche, non, dans les.
7: C'est pas une équipe, tu sais, c'est une équipe qui. Parce que les Pingouins, c'est pas une équipe physique. Puis ça, c'est l'avantage de le Canadien, qui est une équipe rapide, qui a beaucoup de talent. Puis ça, c'est parfait parce que les équipes qui, ça va être dur de jouer contre, c'est des équipes qui vont vraiment nous brasser, puis les équipes qui ont des gros joueurs. Mais vu que les Pingouins, ils ont beaucoup de rapidité, tu sais, il y en a pas autant que le Canadien parce qu'ils sont plus vieux. C'est à l'avantage du CH. Le CH qui est rapide, puis le talent qu'ils ont et tout. Je pense que le Canadien va avoir aucun problème.
5: Aucun problème.
7: Ils vont gagner. Ça va être difficile parce que t'es à Pittsburgh, mais je dis un. Je vais dire 4-3
5: Canadiens.
7: 4-3 Canadiens en prolongation.
5: Prolongation en plus?
7: Oui. 4-3 Canadiens en prolongation.
5: OK.
7: Toi?
5: Je vais aller avec une victoire du Canadien de Montréal, moi aussi, en fin de semaine. Je trouve que les Pingouins ont très bien débuté, mais le Canadien de Montréal est capable de mieux de ce qu'on a vu là, quand même mardi. Tu as eu la belle semaine aussi, le team bonding, tu as eu le temps de pratiquer un peu.
7: Puis pas juste ça, Gonzo. Pendant deux matchs de suite, les deux premiers trios ne seront pas invisibles. Là, tu vas les voir. Surtout Suzuki, il va rebondir. Suzuki, c'est un de ses pires matchs que j'ai vu jouer depuis qu'il est avec le Canadien.
5: C'est tranquille, effectivement.
7: T'sais, il était, t'sais, pour un gars, un gars de Selke, juste le move que Nylander a fait, puis tu sais, je veux dire, de pas le voir comme ça, ça arrive jamais. C'est tellement un gars qui est fier. Si Suzuki, puis Suzuki va rebondir, ça va changer le trio au complet. Premier trio va produire. 4-3
5: Canadiens. 4-3
7: Canadiens.
5: Ouais. Je vais aller même plus loin, moi. Je veux dire... T'as 4-3, tu dis? J'allais dire 5-2, moi, Canadien.
7: Oh!
5: 5-2 Canadiens en fin de semaine. Une victoire convaincante. Une victoire où on va voir les deux premiers trios. Une victoire... une belle victoire d'équipe. Le travail qui a été fait cette semaine, la petite charge de travail va rapporter... Et je m'attends à une saison un peu plus difficile quand même pour les Pingouins de Pittsburgh. Ça a bien été en levée de rideau, là,
7: oh,
5: 7-0.
7: Ouais.
5: Ouais, je m'attends à quelque chose d'un peu plus difficile pour les Pingouins quand même cette année.
7: Okay.
5: Un peu, je dis pas, tu sais, l'année passée quand même, il n'y a personne qui plaçait les Pingouins en séries éliminatoires. Tout le monde pensait qu'à Thanksgiving, Crosby était à Montréal.
7: Ouais.
5: Rappelez-vous. Fait qu'ils ont bien fait. J'ai encore des doutes. Et là, l'absence de certains joueurs également. Tu sais, Brian Rust n'est pas là. Ben Kendall ne jouera sûrement pas. Kuzmenko n'est pas là non plus. Malgré tout ça, il en a marqué 7 mardi. Mais victoire du Canadien, 5-2 samedi.
8: 4-1 pour moi.
5: 4-1. Victoire convaincante aussi.
7: Vous autres, convaincant.
8: Victoire convaincante.
5: OK. Les joueurs du match maintenant. Georges, ton joueur du match samedi.
7: Suzuki. Suzuki is back. Nick is back.
8: Nick is back?
5: Nick is back.
8: Samedi, hein? C'est Nick samedi?
5: Ah, samedi, c'est qui?
8: C'est samedi, c'est qui, samedi?
7: Oh, cool!
8: C'est Cole! C'est Cole!
7: Grâce à qui? À Nick!
8: Grâce à Nick!
5: OK.
7: Ben, petit Cole, c'est vrai que le samedi, il aime ça d'autre.
8: Il aime ça
7: d'autre. Bon choix, Ben. Bon choix.
5: Ben, là, les gars, si vous allez les deux sur ce trio-là, vous me laissez Kreider, mais peux-tu vraiment y aller avec Kreider?
7: Ben oui, tu peux.
5: Je pense pas qu'on est à point. T'sais, vous avez vu les joueurs dire cette semaine à quel point le système du Canadien de Montréal est difficile à assimiler.
8: Ouais.
5: Ça peut prendre du temps. On dit beaucoup dans les petits détails. Non, je n'irai pas là. Je vais aller avec Slaf, moi.
9: Juraj!
5: Je vais aller avec Juraj. Juraj doit jouer un meilleur match aussi. Doit être plus visible. Bon, il a pas eu un poteau là, au premier match, mais non, un bon match de Juraj Slafkovski, ça va faire du bien.
7: C'est pour ça que j'aimerais savoir Kapanen, Gonzo avec les deux gars.
5: Ben là, ça ressemble pas à ça. Là.
7: Oui.
5: Ça ressemble pas.
7: Les trios sont pas encore. On les voit pas encore. Hein?
5: Ben, y a le système d'alternance qui était là hier, puis là, tout semble indiquer qu'ils vont être encore. Tu sais, il n'y aura pas de changement à la formation. Alors, à suivre pour le Canadien de Montréal. Mais c'est les mêmes trios. Même duo qu'hier.
7: Ouais.
5: Fait que si c'est les mêmes trios, les mêmes duos qu'hier, on prend pour acquis que il n'y aura pas de changement à l'alignement du Canadien de Montréal. Donc Kapanen va pas jouer, Engstrom va pas jouer, puis Florian Jacquet jouerait pas. Fait que formule gagnante, copier-coller. On garde la même chose à l'entraînement de ce matin chez le Canadien de Montréal. On va aller en pause, les boys, et au retour, Nick Kiprios en rajoute une couche dans le dossier Sam Montembeau. Vous vous rappelez que Kiprios avait sorti le nom de Mark Scheifele?
8: Ouais, oui.
5: Et des pourparlers avec le Canadien de Montréal. Là, il en rajoute une couche en disant que les Jets évalueraient le fait d'inclure Montembeau dans une transaction. Est-ce que Sam Montembeau peut devenir une cible pour les Jets de Winnipeg? Est-ce que Sam Montembeau peut devenir un gardien de but convoité dans des débuts de saison où il y en a plusieurs qui vont perdre le Nord? Et on va parler du dossier de Montembeau et du Canadien au retour.
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7: OK, deux dossiers dans ce segment-ci, les boys. On va débuter avec l'information de Nick Kyprios, qui en a rajouté une couche. On dirait qu'il aime bien parler du Canadien et des Jets dernièrement. C'est lui le seul et le premier, en fait, qui avait évoqué le nom de Mark Scheifele, comme quoi le Canadien de Montréal évaluait les... Le fait de peut-être discuter avec les Jets pour aller chercher un gars comme Mark Scheifele. On en avait parlé, je pense, la semaine passée, il y a deux semaines, Georges. Et là, il en rajoute une couche en disant que une des cibles pour les Jets de Winnipeg pourrait être Sam Montembeault, qui est un gardien de but qui est vétéran, un gardien de but qui a bien rebondi dans le camp d'entraînement. On va voir comment ça se dessine en début de saison. Est-ce que, puis tu sais, on en parlait hier avec David un peu, Georges, penses-tu que Sam Montembeault peut devenir une cible pour quelques équipes? Si ça déraille rapidement, on pense aux Oilers, on regarde les Jets si ça marche pas, Stuart Skinner. S'il y a des équipes qui ça déraille, rapidement, le téléphone du Canadien de Montréal pourrait se mettre à sonner.
8: Moi, là, je te dis, Big, il va gauler des matchs là, à Montréal. Si Montembeault va bien, là, je sais pas s'il va gauler 5 à Montréal. Je sais pas. Tu sais, quand les équipes vont voir s'il s'est replacé, puis s'il s'est replacé, puis il n'y a pas juste les Jets. Tu sais, les Jets, on comprend, là, la situation Telebox, c'est une distraction et tu veux, comme DG, essayer de régler ça le plus rapidement possible. C'est juste que là, il faut que tu le remplaces. Puis si tu regardes, Gonzo, les Oilers, la situation dans les buts, ce qu'on vient de voir hier encore, là, un autre 9 buts, t'as besoin de se carrer. Sam, c'est parfait pour eux parce qu'il fait juste 3 millions. Fait que tu sais, je veux dire, oui, ils ont pas beaucoup de place, mais entre Sam puis Hellebuck, à l'époque, c'est sûr que ça serait mieux, mais ils n'ont pas l'espace. Mais...
7: Ouais, mais ce qu'on dit, puis ce qu'il disait aussi, c'est que en fait, tu as essayé d'échanger à Hellebuck, tu vois que tu as de moins en moins de partenaires possibles. Et si tu échanges à Hellebuck, tu veux chercher un gardien en retour dans la transaction pareil. Fait que est-ce que tu pourrais cibler une équipe comme le Canadien de Montréal et aller chercher un Sam Montembeault, ce qui ferait en sorte que tu pourrais échanger à Hellebuck sans aller chercher un gardien de but? T'sais, on pense à Nikishin. Bon, Nikishin, supposément, veut pas venir jouer à Winnipeg. Mais mettons que c'est pas Nikishin puis que tu fais un trade pour un défenseur ou un attaquant contre Hellebuck. Tu te vires de bord, tu vas chercher un gardien de but à une autre équipe. Parce que Sam Montembeault est un gars qui a une belle feuille de route. C'est un vétéran. Tu le disais, 3.15, c'est facilement pluggable dans un alignement aussi. Moi, je pense que plus tôt que tard, le Canadien de Montréal risque... Tu sais, t'as pas eu ton prix pour Montembeault cet été. Sinon, on s'entend, s'ils ont eu le prix, Montembeault est plus là.
8: Ouais, mais c'est quoi le prix qu'ils veulent?
7: Je sais pas. Hein? C'est ça qui est intéressant parce que...
8: Mais si sa valeur... Ben, s'il joue comme il a gaulé en pré-saison, il vaut facilement une première ronde.
7: Non.
8: Si Gonzo, non. Il gaule comme un... Ben oui, Gonzo.
7: Non.
8: Gonzo, ça dépend quelle équipe. Les Oilers, une première ronde, c'est une fin de la première ronde, tu comprends?
7: S'il y a un choix de premier tour qui est déposé sur la table, peu importe c'est qui l'équipe pour Sam Montembeault, Kent Hughes et Jeff Gorton font le deal.
8: Mais pour qu'il fasse ça, il faut que s'il continue comme ça, je te dis, s'il continue comme il a gaulé en pré-saison, ça va être ça, ça va l'air pour les équipes qui sont... Le premier tour, Big, c'est dans des équipes qui veulent aller chercher, c'est 25e... 25e au total.
7: Là où je trouve ça intéressant, c'est est-ce que le Canadien de Montréal voudra être patient pour essayer de maximiser cette valeur-là? Ou est-ce que dès que tu as des pourparlers et que tu as une offre raisonnable, tu y vas?
8: Parce que n'oublie pas, Montembeault s'en va d'ici le deadline. Parce qu'ils vont pas leur signer. Puis si tu ne signes pas. Parce que je comprends, David lui disait s'il va bien, ils vont le garder toute l'année, puis après ça, le perdre cet été. Moi, je pense qu'au d'ici le deadline, il n'est plus là. Mais d'ici le deadline,
7: là, on le disait hier, ça aussi. Combien d'équipes acheteuses cherchent des gardiens de but au deadline?
8: Non, mais moi, je te dis, d'ici le deadline, il va partir, je pense, bien avant ça. Puis après ça, Fowler qui va gauler beaucoup de game en bas, là, après ça, il va monter. Mais tu vas pas signer Montembeault. Fait qu'il faut que tu l'échanges.
7: OK. Avant ou après la Thanksgiving?
8: Avant.
7: Moi aussi, j'aurais tendance à dire avant.
8: Oui, avant.
7: Ça laisse un échantillon d'à peu près, quoi, une quinzaine de matchs ou une. J'ai pas le calendrier du Rocket, mais c'était si.
8: Comment il est en goal d'ici Thanksgiving, selon toi?
7: Montembeault? Hey, man, je sais pas, là, on est rendu déjà début octobre. T'sais, le calendrier est favorable pour le Canadien de Montréal au début de la saison. Là. C'est pas une année olympique. Ouais. Fait que c'est. Tu sais, du 2 ou 3 matchs. Je veux dire. Tu sais, idéalement, tu te dis un backup, c'est quoi? C'est un match par semaine.
8: Son premier match, tu donnes sa route, à la maison.
7: Je sais pas, j'ai pas regardé le calendrier si loin que ça, mais il va en gauler un la semaine prochaine.
8: Oui, c'est sûr.
7: C'est mardi, jeudi, samedi, il va en gauler un. Ce sera pas l'ouverture locale du mardi, mais ça risque d'être jeudi ou samedi.
8: Puis, quand tu sais, s'il
7: va
8: bien.
7: Il va en gauler combien? 6?
8: Hey, 5-6? S'il va bien, là, puis il s'est ressaisi, là, puis il y a défensif devant lui quand même pour le faire quand même.
7: Tu sais, il y a beaucoup de gens qui nous disent je pense que le Canadien va prôner la patience avec ses gardiens de but.
8: Non, mais s'il prône la patience, il passe pas. Au deadline, il est plus là, là.
7: Parce que.
8: Tu peux pas le garder. Tu vas le perdre pour rien. Quand Hughes ne perd pas des joueurs pour rien.
7: C'est vrai qu'il perd pas grand-chose, mais il l'a fait avec d'autres joueurs.
8: Oui, mais là, c'est pas pareil.
7: Il l'a fait avec Armia.
8: Oui, mais la différence...
7: Il l'a fait avec Dvorak.
8: Oui, mais Big...
7: Il l'a fait... Ben, c'est à peu près...
8: Armia, les gardiens, c'est tellement précieux. S'il se ressaisit, sa valeur...
7: Je sais. L'offre et la demande.
8: Il était content de perdre Armia pour rien.
7: Ah, c'est un gars qui était bon en désavantage numérique. Surtout la saison à... Non, mais c'est un...
8: Hey Big, on a juste ça, des gars qui sont bons en désavantage numérique.
7: Le Canadien avait le luxe de laisser partir. Puis ils l'ont pas tradé au deadline, c'était correct. Mais quand je dis l'offre et la demande, c'est parce que si le téléphone sonne pour Montembeault, c'est la différence. Je dis pas qu'il sonnait pas pour Armia ou Dvorak, mais là, quand le téléphone sonne, t'as pas le choix de dire, OK, il se passe de quoi, il y a une demande à quelque part dans la ligue, et nous, on est bien nantis. Est-ce qu'on prend avantage de ça, oui ou non?
8: Ouais. Non, mais c'est pour ça que... Le premier match qui va gauler, là. Tu sais, on parle comme ça, là. Mais admettons, puis j'espère que ça va pas arriver, puis je frappe sur du bois. Mais admettons que c'est encore les 5 buts, là, qui accordent, là.
7: Ah, oh, man.
8: Tu sais, comme on était habitué, parce que t'en sais-tu, avant, là, qu'on mette de côté l'année passée, tous les matchs qu'ils gardaient, c'était 5 buts qu'ils recevaient, là. C'était 5 buts tout le temps, c'était quelque chose qui était constant.
7: Ah, oh, mais moi, je te fais l'inverse. Montembeault rentre, il est bon. Puis là, tu dis, tu veux pas être prophète de malheur, tu parles des 5 buts. Je veux pas être prophète de malheur. Mais il arrive une blessure chez le Canadien de Montréal devant le filet. Si t'as échangé Montembeault...
8: Oui, mais Big, attends. La majeure partie des équipes ont 2 gardiens. Puis s'il y en a un qui est blessé, si le gardien est blessé, tu mets le backup, là.
7: Je comprends.
8: Je veux dire, tu gardes pas 3 gardiens.
7: Mais ce serait weird de te retrouver à Montréal après une transaction de Montembeault puis une blessure à Dobesch avec Fowler et Kekkonen.
8: Ça serait une malchance.
7: Exact.
8: Mais ils vont, tu sais, quand on s'entend, ils vont pas garder Montembeault pour ça.
7: Non, mais tu peux être patient. Parce que tu dis ton gardien de but.
8: Non, mais ils vont l'être. Gazo, ils vont l'être parce que sa valeur, plus t'es patient, elle va remonter là, s'il va bien.
7: S'il va bien, oui. Ouais, mais il y a des équipes qui sont. Mettons une équipe qui est prête à donner beaucoup, là. elle, à un moment donné, elle sera plus patiente. Elle va passer un autre appel.
8: Ouais.
7: Fait que là, si elle est capable de mettre la main sur un autre gardien de but, ça t'enlève un client.
8: Mais même les autres équipes doivent regarder comment il va se comporter en saison régulière avant de donner des choses.
7: Regardez juste le nombre de gardiens qui ont été réclamés au ballottage en fin de camp d'entraînement.
8: Question pour toi. Si une équipe va le chercher, est-ce que Montembeau pourrait revenir puis être comme Jarry?
7: Donc médiocre?
8: Oui. Tu sais, oublie pas, Big, le Canadien a une excellente défensive devant eux.
7: Ben, ça dépend dans quelle équipe.
8: Ben, je te parle avec le Canadien.
7: Je te dis, ça dépend avec quelle équipe il s'en va. Parce que Jarry, tu l'échanges dans une autre équipe, il n'y a peut-être pas ce qui se passe non plus présentement.
8: Parce qu'Edmonton n'est pas grosse défensive non plus.
7: Mais c'est pour ça que si, mettons, Montembeau avait se retrouvé avec les Oilers d'Edmonton, je suis pas sûr que c'est la meilleure place pour lui. Là.
8: Ouais.
7: C'est pas la meilleure place pour pas grand gardien de but même, je dirais. Répondez-nous à la question pour le fun. Est-ce que vous voyez Montembeau à Montréal toute la saison ou vous pensez qu'il va quitter avant la fin de la saison? Toi, tu dirais avant, moi aussi je dirais avant.
8: Ouais, avant.
7: Ouais, c'est le feeling qu'on a. On verra. Je pense qu'on va aller en pause, les boys, puis on va faire Ryan Backer avec Luno de l'autre côté.
8: Ouais.
7: On va aller en pause et au retour, contrat incroyable pour Tristan Luno avec les Ducks d'Anaheim. On fait un parallèle avec David Ryan Backer et on parlera de ce premier but de la part d'un gardien de but aussi de l'histoire des Rangers de New York.
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5: Oh, oui, oui, oui. Hey, Tristan Luneau, hier, tout le monde a été jeté au tapis pour cette signature de contrat du défenseur des Ducks d'Anaheim. Il faut le dire, c'est quand même... Quand j'ai vu le montant, les boys, je l'aime bien, le Tristan Luneau. Là, c'est un bon gars, c'est une belle énergie, c'est un bon défenseur. Mais quand on a vu le 43,2 millions pour 6 ans pour un défenseur qui a 14 matchs, dans la Ligue nationale de hockey, je sais pas si ça a été comme moi, mais il a fallu que je relise le montant.
6: Tu sais, là-dedans... Quand on a vu les gros montants qui ont été signés sur le défenseur, au moins, ils n'ont pas été ces montants-là. Mais, tu sais, quand j'ai vu ça, je me suis dit, OK, on le voit de haute estime,
5: ouais.
6: Défenseur droitier, puis on se dit que, tu sais, ce gars-là, si, tu sais, à long terme, il va l'avoir, les gros salaires que les autres ont eus. Fait que, c'est plus bas que ce qu'on a vu, mais surtout, moi, ce que je vois, c'est que, après ce qui est arrivé avec Carlson, le Verbeek panique. Parce que lui, là, maintenant, là, il ne peut plus laisser aucun de ses joueurs. Tu sais, ses joueurs sont exposés à une signature quand ils sont joueurs tombés avec restriction.
5: Ah non, on dit fait un choc post-traumatique. Non, mais.
6: Ah ouais, fait qu'il a
5: clairement
6: paniqué.
5: Ça,
6: ouais. Il a paniqué, il s'est dit ça n'arrivera plus, puis le lock-in tout de suite. Mais l'affaire qui est plus fou là-dedans, c'est sa réaction. Tu sais, quand un joueur réagit comme. Vas-y, vas-y, sa réaction.
5: Ben, en fait, c'est que j'ai lu notre collègue ici, Nick Cloutier, tu sais, qui travaille à TVA Sport.
6: Ouais, ouais.
5: Et je suis tombé sur son article hier, puis en fait, ce qu'il a fait, c'est qu'il a appelé un des agents de Tristan Luneau, tu sais, qui est Jonathan Lachance. Et puis, Tristan Luneau en revenait pas. Quand il a vu les chiffres lui-même, là, son agent a dit qu'il était sous le choc. Et il répétait, c'est impossible.
6: Juste ça,
5: c'est impossible.
6: Juste ta réaction-là, Ben, si le joueur en question, avec dans sa tête ce qu'il pensait qu'il allait chercher, qu'il croit pas qu'il a signé un contrat de même,
7: c'est ça.
6: Te montre à quel point Pat Verbeek, la situation de Carlson, puis comment c'était compliqué avec Carter Gauthier, là, lui, il s'est dit, il a paniqué. Non, la gestion de cette équipe-là est tout croche. Tu regardes la gestion de Hughes Gonzo avec les salaires puis le Canadien, puis regarde celle de Pat Verbeek.
5: Non, Daniel Brière a été l'instigateur de tout ça. Là.
6: Non, mais
5: avec
6: c'est
5: le
6: sûr,
5: style.
6: C'est
5: mais,
6: sûr.
5: Mais on va recrinquer les choses pareil. Trevor Zegras, la simili-grève, le contre-pont. Mason McTavish, la simili-grève, l'entente, les deux sont partis.
6: Oui.
5: Arrive Leo Carlson, compliqué, bang, offre hostile, ouch, égale l'offre. Finalement, tu te dis, Carter Gauthier compliqué, il signe pareil.
6: Hey, tu regardes,
5: c'est une accumulation.
6: Tu vois-tu quand même le bassin de prospects que Canaheim avait?
5: Ouais.
6: Pense-y, là, ils se sont quand même débarrassés de Zegras et de McTavish quand même.
5: Attends, veux-tu qu'on recrinque une couple d'années et de voir la brigade défensive que ce club-là avait et ils ont tous échangé? Toute la gang.
6: Ouais.
5: C'était une des plus belles brigades défensives, des jeunes brigades défensives de la Ligue. Ils ont tous échangé. Là, t'as signé Jackson Lacombe à 9 millions à long terme. T'as signé Pavel Mintukov également, un autre choix de premier tour qui est à 7,2 millions. Mais là où je me dis, c'est que si le joueur, comme tu dis, a cette réaction-là, réalises-tu à quel point t'avais de la marge de manœuvre pour le faire signer, mettons,
6: ouais,
5: à 6 millions?
6: T'en avais.
5: À 6 millions, il disait oui, là.
6: Ben, c'est sûr qu'il disait oui.
5: Ah, ben pourquoi tu lui as donné 7,2?
6: Il a paniqué. Pat Verbeek a paniqué.
5: OK, je vous relance une autre question maintenant. Tristan Luneau, 14 matchs d'expérience dans la Ligue nationale de hockey. Va super bien. On dit qu'on va commencer bon avec Jackson Lacombe. Choix de deuxième tour. On voit de belles choses en lui. C'est un peu comme dans les contrats où on dit, tu sais, tu donnes beaucoup, tu risques d'avoir un retour sur investissement dans une couple d'années.
6: Sauf que, Big, s'il avait signé juste un an, là, s'il jouait avec la combe à droite, là, combien il aurait signé après?
5: Peut-être, mais c'est pour ça qu'on a acheté les années à venir.
6: Oui, mais il n'y a pas le choix, parce que pensez le second, mettons à sa place. Okay? Il a paniqué, mais en même temps, si tu n'as un contrat de deux ans, à peut-être, je ne sais pas moi, 4-5 millions par année, comment il signe après? S'il joue avec la combe, comment il va valoir? 12, 13?
5: Ay, c'est beaucoup, Georges.
6: Ben, Bix, il va faire des points, là, je suis avec la combe.
5: OK, bon, tu veux, on va jouer à ça. Défenseur droitier, on sait que c'est une denrée rare dans la Ligue nationale de hockey. Il y a des défenseurs qui font du 4, du 5 millions, puis on se dit, voyons donc ce qui se passe. Lui, il vient de signer 7,2 millions, il a 14 matchs d'expérience dans la Ligue nationale de hockey. Combien va faire David Reinbacher?
6: Encore une fois, la façon que Ken Hughes négocie, avec comment les joueurs ont tous accepté moins, il va garder la même attitude, le capitaine, tout le monde. Lui, là, quand il négocie avec l'agent, il va dire, écoute, nous, là, parlons pas des autres contrats. Regarde, les deux dans les équipes, qu'est-ce qu'ils ont fait? Il faut que Reinbacher fasse ses sacrifices aussi. Parce que je comprends le monde de dire, Reinbacher devrait faire 7 millions, hey, 1 million de moins que les Hudson.
5: Que Demi Dov.
6: Ça va pas arriver.
5: Je sais que ça va pas arriver.
6: Ça arrivera pas.
5: Mais il y a une différence quand même en disant.
6: Hey, puis Big, pas juste ça, j'allais plus loin que ça. Tu sais, Big, que les Canadiens sont intelligents. Ils regardent tout ce qui se passe. Là, on n'arrête pas de dire, faudrait qu'ils jouent une vingtaine de matchs pour avoir ça. Ça peut avoir une influence. Tu sais, des fois, quand tu fais jouer des gars, là, dans les négociations, puis faut que tu re-signes quelqu'un, là, ben, ce qui arrive, ça peut avoir une influence.
5: On l'a vu. Ça peut
6: bloquer le nombre de matchs qu'ils joueraient à Montréal cette année juste à cause de ce contrat-là.
5: Tu parles de la combe? Qui vantait David Reinbacher au camp, puis on le voyait à la droite de qui? De Lane
6: Hudson.
5: Si Reinbacher joue à Montréal cette année, mettons une quinzaine de games, puis que c'est Lane Hudson, son partenaire,
0: ben, c'est ça.
5: Puis qu'il fait bien paraître, puis que tout va bien.
6: Oui.
5: Ça va être tough de signer Reinbacher. Bon, t'as beau dire que le Canadien de Montréal, oh, ici, on a une hiérarchie salariale. Hey, il n'y a plus rien qui existe.
6: Non, mais ils le feront pas.
5: Oui, mais il n'y a plus rien qui existe.
6: Mais ils le feront pas.
5: T'étais game de donner 12,5 à Marchenko. Puis tu vas me dire, c'est un joueur différent. C'est un joueur autonome en devenir. Tu sais, c'est pas un joueur que t'as.
6: Puis de toute façon, Big.
5: Bonne chance.
6: De toute façon, si tu veux faire jouer 15-20 games, tu peux pas. Qui tu vas tasser?
5: Je sais, mais les blessures, tu sais, c'est.
6: Parce que Reinbacher doit jouer dans le. Oui, mais Reinbacher doit jouer dans le top 4. Puis là, t'as Goulet qui va revenir.
5: Ah, Reinbacher va jouer 5-6 pour un petit bout.
6: Non, mais.
5: À son arrivée.
6: OK, mais 5-6, mais quand même, tu sais que la projection, il faut qu'il soit top 4.
5: Idéalement, il va jouer avec Hudson.
6: Mais là, t'as Goulet qui revient. Fait que pour cette année, il jouera pas 15 games.
5: Non. Mais c'est un défenseur droitier qui a été repêché top 5. Que tu te dis, OK, ben l'agent veut pas, il arrive à la table. Maintenant, l'agent va glisser le contrat à Luno.
6: Ah non, mais ça, c'est sûr qu'il va faire ça.
5: Pis il va dire, Luno, c'est un choix de deuxième tour, il y avait 14 games. Reinbacher, c'est un choix de top 5, qui a été blessé.
6: Il n'y aura pas 14 games.
5: Non, mais attends, il n'y aura peut-être pas 7,2, mais il va peut-être faire 6,5.
6: Non.
5: Tu comprends-tu?
6: Non.
5: Hey, le plafond dans deux ans monte au-dessus de 120 millions.
6: Moi, je comprends, Big, mais il faut qu'il joue aussi, là.
5: Il va, oui, s'il joue.
6: Ben, il jouera pas.
5: Puis Luno, ça faisait deux ans qu'il avait des saisons, tu sais, proches du point par match aussi dans la Ligue américaine.
6: Il domine, là. On peut pas comparer. Non. Allez voir les chiffres de Luno puis Reinbacher dans la Ligue américaine.
5: C'est sûr, c'est pas la même chose. Puis Luno était blessé aussi.
6: Qu'est-ce qui se passe, Ben?
5: T'as hâte au football?
0: Non, c'est beau.
5: Okay.
0: C'est beau.
6: Ben, il s'endort. Ouais. Non, je joue avec des.
0: Je m'endors pas, c'est juste que j'ai fait un test puis ça a sorti en
5: ordre. Ça a sorti en ordre, c'est pas grave. Okay. On est, soyez indulgents. Indulgent est le mot qui revient tout le temps. Ça pour dire que je dis pas que Reinbacher vaut 7,2, mais ce contrat-là aura une influence sur tous les autres défenseurs à venir.
6: Plein de défenseurs.
5: T'sais, Zeev Bouyem a signé, maintenant Zeev Bouyem va être amené à table pour d'autres signatures. Tristan Luneau a signé, maintenant, t'sais, comme Ville Koivunen, il a signé 32 millions puis 8 ans maintenant. Les agents sont contents, les agents, ils ont des comparables avec qui travailler maintenant. Fait que c'est juste du leverage pour eux, c'est de la marge de manœuvre. Ils vont se dire, ah, ben regarde, OK. Reinbacher ne vaut pas 7,2. Facilement, il vaut 6,5. Puis là, tu commences à discuter.
6: J'ai hâte de voir comment game va jouer cette année.
5: Georges, avant le contrat à Luno, si je t'avais dit Reinbacher 6 millions, tu m'aurais giflé.
6: Ouais, mais je te giflerais encore si tu dirais ça.
5: Ben, il sera pas loin du 6 millions.
6: Ben, il sera pas à 6.
5: Si c'est à long terme.
6: Pas de la façon que Kent Hughes négocie.
5: T'as le dit, j'ai reçu une gifle hier quand j'ai vu ce contrat-là. Même si éventuellement, peut-être, il le vaudra, ce salaire-là. Les gens, les capotent avec Reinbacher. Et c'est normal.
6: Non, non,
5: c'est
6: attendez,
5: la nouvelle réalité.
6: Attendons, là, on va le voir une année complète dans l'année américaine.
5: Attendons, gardons-le en santé. Et avec la santé, on verra où ça nous mène. Parce que le Canadien de Montréal, présentement, ne signerait pas Ryan Backer pour 6 ans ou 7 ans.
6: Gagoulé, comment il a signé, Dig, à cause de ses blessures?
5: Ah, il a signé quand même à long terme,
6: oui,
5: par exemple.
6: Oui, mais t'as vu ses blessures?
5: Dans une réalité différente.
6: Oui, mais...
5: Là, l'explosion vient d'arriver.
6: Je comprends, mais dû à ses blessures, il a signé pas mal moins.
5: Après moi, on va continuer la conversation pendant la pause, toi, tout le monde. Au retour, Jean-Luc Grandpierre, ratez pas le Blitz éclair également pour les choix pour la semaine numéro 4.
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2: Ici Guy Lingen, voici nos informations au 95.5. Un automobiliste de Saint-Antonin a été arrêté après avoir été intercepté à 170 km/h sur l'autoroute 85 à Rivière-du-Loup. L'intervention de la Sûreté du Québec est survenue vers 1h30 la nuit dernière. Le conducteur de 35 ans a reçu un constat d'infraction de 1 468 $, 14 points d'inaptitude. Les policiers ont également constaté que ses capacités étaient affaiblies par l'alcool. Il a été arrêté puis libéré par la suite. Son véhicule a été remisé. À quelques jours du scrutin, la candidate de la CAQ dans Rivière-du-Loup, Témiscouata-Les Basques, Amélie Dionne, se dit satisfaite de l'accueil reçu sur le terrain. En entrevue dans le trafic, la députée sortante affirme que les inquiétudes économiques et la situation avec les États-Unis sont au cœur des préoccupations des électeurs. De son côté, la candidate du Parti québécois, Ariane Boyer, affirme avoir mené une campagne très axée sur le terrain avec plus de 12 000 km parcourus. Plus de détails, d'autres nouvelles, montémiscouata.com.
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3: Bon début de ce vendredi après-midi. Bon début de week-end. On s'obstinera pas pour une coupe d'heure. Julie Desjardins qui vous accompagne justement tout en musique. Puis je pense que ça va vous influencer. Je sais pas si vous allez être aussi productif que vous souhaitiez être pour les prochaines heures, mais hein, c'est pour notre plus grand divertissement musical avec entre autres Classe moyenne et Je t'en vacances avec Kane Brown. Et pourquoi pas se laisser complètement influencer par un groupe de la Californie en Monsemandé. No More Regrets. Merci de nous avoir choisis.

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As-tu été assez parfait qu'on ait une chanson de Sum 41, formation nommée par Raphaël Butler dans sa chanson Camping Colibri, puis que là, on vous offre là une toune de Sum 41. Faut que je parle au gars de la musique. Avec Chris Templeton plutôt et Mumford & Sons, la chanson Here. D'ailleurs, quel accomplissement pour Chris Templeton sur à peu près toutes les affiches maintenant des événements qu'il a la chance d'avoir dans son agenda. Ben, c'est son nom qui est le plus en gros sur l'affiche. Pas pire fier quand même. Voici Here. Ah, oh!

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1: Vous êtes nombreux à nous écouter au quotidien. Merci de le faire et merci de faire en sorte qu'il y ait encore plus de musique justement à tous les jours dans votre vie. Il y en a qui ont besoin d'évasion, il y en a qui ont besoin de se divertir, il y en a qui sont nostalgiques puis qui veulent se reconnecter avec des chansons qui ont fait partie de leur enfance puis de leur adolescence. Et il y a cette musique-là qui passe des messages et c'est le cas pour la plus récente de Cameron Whitcomb qui parle un peu du clash entre notre façade quand on est avec les autres et ce qu'on vit réellement. Je sais que Gab Fredette, avec sa chanson Magicien, aborde aussi la santé mentale, mais Cameron Whitcomb avec Kingdom of Fear, ça fesse quand on prend le temps quand même d'écouter les paroles et ça s'en vient tout de suite après ce qui suit.

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0: tune d'Aerosmith et quel vidéoclip avec Alicia Silverstone que j'avais aimé dans le film Clueless. Mon Dieu que j'ai aimé cette actrice-là. Puis j'étais tellement contente quand j'ai suivi il y a une couple d'années le club des babysitters sur Netflix avec ma fille. Elle joue la mère du personnage principal. J'aime beaucoup ce que cette actrice-là est devenue. Je la trouvais toujours aussi excellente. On y va pour lendemain maintenant. On change de rythme un petit peu avec Corias. Ah, yeah. Oh!
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0: début du mois d'octobre, on va se mettre tranquillement à décorer notre façade de maison. Il y en a qui vont s'imprégner de films d'horreur, si c'est votre dada. Je sais qu'il y a énormément d'offres sur Crave en ce moment où vous avez la possibilité de vous plonger dans ce style de film ou style de série télé. Le film Obsession aussi, qui a été un gros hit cette année. Indie Never Ready, qui est là-dedans, qui te joue une moyenne dérangée. Honnêtement, j'ai pas vu, j'ai juste vu bande-annonce, puis je me suis arrêtée là. Pas mon genre, peut-être un peu moins mon genre que certains d'entre vous, mais c'est la magnifique même actrice qui joue également dans le clip de Summer pour cette chanson-là. My Body Isn't Ready est plus douce là-dedans, l'air plus fine. Bon vendredi avec le meilleur de la musique. Ah, oh.
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2: Ici Guy Lingen, voici nos informations au 95.5. Un automobiliste de Saint-Antonin a été arrêté après avoir été intercepté à 170 km/h sur l'autoroute 85 à Rivière-du-Loup. L'intervention de la Sûreté du Québec est survenue vers 1h30 la nuit dernière. Le conducteur de 35 ans a reçu un constat d'infraction de 1 468 $, 14 points d'inaptitude. Les policiers ont également constaté que ses capacités étaient affaiblies par l'alcool. Il a été arrêté puis libéré par la suite. Son véhicule a été remisé. À quelques jours du scrutin, la candidate de la CAQ dans Rivière-du-Loup, Témiscouata-Les Basques, Amélie Diane, se dit satisfaite de l'accueil reçu sur le terrain. En entrevue dans le trafic, la députée sortante affirme que les inquiétudes économiques et la situation avec les États-Unis sont au cœur des préoccupations des électeurs. De son côté, la candidate du Parti québécois, Ariane Boyer, affirme avoir mené une campagne très axée sur le terrain avec plus de 12 000 km parcourus. Plus de détails, d'autres nouvelles, montémiscouata.com.

ce vendredi. On est au lendemain de son lancement du troisième album en carrière en ce qui le concerne, Francis de Grandpré. En date d'aujourd'hui, il y a cette collaboration également avec Marie-Mé et Claire Messoir qui est également disponible. Plein de beaux projets pour lui. Une troisième tournée entourant aussi son plus récent disque. Sans doute que tous ceux et celles qui ont pu se rendre à Montréal hier pour vivre le lancement ont reçu une grosse dose d'énergie, de nouvelles tunes surtout, que nous, on s'amuse à vous faire découvrir au compte-gouttes, mais ça, c'est déjà dur à battre, si j'avais su. À Au Talk et Time Machine à l'instant. Bon vendredi après-midi.

Ça nous aide à comprendre sa musique quand on sait qu'il a été inspiré plus jeune par Johnny Cash, par Bob Dylan, par Leonard Cohen également, Shabuzi, qui est aussi un grand amoureux du cinéma, qui est un grand amoureux de tout ce qui est raconter une histoire. Et quand il était plus jeune, il adorait se filmer avec ses amis puis se faire des courtes vidéos finalement. Ça fait partie de sa vie, ça aussi. Un nom d'ailleurs qui lui a été attribué grâce ou à cause de, parce que c'était un entraîneur au football alors qu'il était à l'école, qui avait un petit peu massacré son nom, puis finalement, ben c'est resté comme nom de scène, surtout, c'est gros, là. Shabuzi et Cowgirl, le meilleur de la musique, au bon début de week-end.

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Une chanson qui a 35 ans dans le corps et on connaît encore les paroles par cœur comme si c'était sorti hier. Les colocs et la rue principale en ce vendredi après-midi. Le meilleur de la musique est à haut. Merci d'être là.

Étant donné la puissance, la polyvalence de la voix de Jonas, je suis zéro étonnée qu'il soit sur Génération Musique Plus en spectacle. Grosse tournée d'ailleurs encore pour les prochains mois. Fred, à la télévision en ce vendredi. Bon début de week-end.

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1: On va aller puiser dans vos souvenirs musicaux des années 90 dans la prochaine heure, notamment avec Ironic, Alanis Morissette, c'est tellement bon. Puis le hip-hop, si c'est le style musical de prédilection que vous écoutiez, surtout dans les années 90, qui est la décennie où on a fait littéralement connaissance avec l'œuvre musicale de Domatic, vous allez capoter parce que Soul Pleureur s'en vient. D'abord, ça peut pas être plus récent que ça, là. Temper City et Self Aware.
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5: Ici Guy Lingen, voici nos informations au 95.5. Un automobiliste de Saint-Antonin a été arrêté après avoir été intercepté à 170 km/h sur l'autoroute 85 à Rivière-du-Loup. L'intervention de la Sûreté du Québec est survenue vers 1h30 la nuit dernière. Le conducteur de 35 ans a reçu un constat d'infraction de 1 468 $, 14 points d'inaptitude. Les policiers ont également constaté que ses capacités étaient affaiblies par l'alcool. Il a été arrêté puis libéré par la suite. Son véhicule a été remisé. À quelques jours du scrutin, la candidate de la CAQ dans Rivière-du-Loup, Témiscouata-les-Basques, Amélie Dionne, se dit satisfaite de l'accueil reçu sur le terrain. En entrevue dans le trafic, la députée sortante affirme que les inquiétudes économiques et la situation avec les États-Unis sont au cœur des préoccupations des électeurs. De son côté, la candidate du Parti québécois, Ariane Boyer, affirme avoir mené une campagne très axée sur le terrain, avec plus de 12 000 km parcourus. Plus de détails, d'autres nouvelles, montémiscouata.com.

êtes à moins d'une heure du party avec Oli Poitras qui sera là à compter de 16 heures. Quand je disais que j'installais tranquillement la fin de semaine, ben Oli, lui, c'est comme un gros coup de punch. C'est avec lui que tout va commencer tantôt. D'ici là, la musique de Simple Plan, le band qui va nous offrir un livre jeunesse en mars 2027 d'ailleurs. Et Alanis Morissette, on a-tu trippé en 96 avec Ironic?

Chambre de commerce du Témiscouata vous invite à son gala découverte 2026. Ça va se dérouler au centre PGR. Donc, c'est une soirée qui met en valeur différentes entreprises, différentes organisations, des gens qui contribuent au développement économique du Témiscouata. Donc, ça vous tente d'y aller le 7 novembre. Les billets sont déjà en vente via le site de la Chambre de commerce du Témiscouata. Et bien sûr, ben, comme ce sont des quantités limitées de billets qui sont accessibles, vous faites votre réservation rapidement. Yellow Card en compagnie de Good Charlotte pour Bedroom Posters à O95.5.

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Ah, c'est tellement bon du Jay Scott, mais dites-moi que les ados font pas exactement ce qui est chanté dans cette chanson-là. On va être mal pris tout à l'heure. D'ailleurs, il est souvent en compagnie de Fouki. Ce sont deux complices sur scène. Ce sont deux complices en mode création. Mais il y a certains spectacles où les deux sont sur la même scène. D'ailleurs, le 8 octobre prochain, Jay Scott sera avec Fouki du côté du Centre du Québec pour le long week-end. D'ailleurs, profitez-en si vous avez envie de le voir également en formule avec son band. Il y sera du côté de Charlevoix. Tous les détails sur son site. Évidemment, Daniel Boucher, chez nous, à Haut. Chez vous.

0: Avant de vous parler du 8-15 que Chuck anime demain entre 9h et 10h, avant de vous parler de Z le week-end, Richard et Sylvain qui vous donnent rendez-vous dès 10h pour vous accompagner toute la fin de semaine, il y a toujours bien Oli Poitras qui s'en vient nous offrir son party. C'est lui là, qui vient vous faire décrocher officiellement pour votre fin de semaine. Ici Julie Desjardins, profitez des pommes, profitez des couleurs, profitez-en pour décorer votre maison. Là, ça sent l'Halloween bientôt, ça va être ça notre prochain événement. Et surtout, gardez la radio pas trop loin. Bye, bon week-end!
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2: Ici Guy Lingen, voici nos informations au 95.5. Eh bien, la circonscription de Rivière-du-Loup, Témiscouata-les-Basques enregistre finalement un taux de participation préliminaire de 25,63% à l'issue du vote par anticipation. Ça tient aussi compte des votes qui ont été exprimés dans les bureaux des directeurs de scrutin et qui étaient ouverts jusqu'à jeudi après-midi. À quelques jours du scrutin, la candidate de la CAQ dans Rivière-du-Loup, Témiscouata-les-Basques, Amélie Dionne, se dit satisfaite de l'accueil reçu sur le terrain. En entrevue à l'émission Le Trafic, la députée sortante affirme que les inquiétudes économiques et la situation avec les États-Unis sont au cœur des préoccupations des électeurs. Elle défend son bilan des quatre dernières années, citant notamment des projets de logement, le développement touristique et le maintien de services de proximité au Témiscouata. Pendant ce temps, la candidate du Parti conservateur du Québec dans la circonscription, Louise Moreau, affirme que sa campagne se déroule très bien à l'approche du scrutin de lundi. Elle dit constater une meilleure compréhension de son programme et un appui accru au Parti conservateur, notamment chez les jeunes. Madame Moreau affirme que le coût de la vie constitue la principale préoccupation soulevée par les électeurs rencontrés sur le terrain. Et la candidate du Parti québécois affirme avoir mené une campagne très axée sur le terrain avec plus de 12 000 kilomètres parcourus et quelques 200 activités. Ariane Boyer dit avoir constaté à quel point les soins de santé demeurent une priorité pour la population du Bas-Saint-Laurent. Elle réitère notamment son engagement de rétablir l'obstétrique au Témiscouata et à préserver les services d'urgence dans les régions. Un automobiliste de Saint-Antonin a été arrêté après avoir été intercepté à 170 km/h sur l'autoroute 85 à Rivière-du-Loup. L'intervention de la Sûreté du Québec est survenue vers 1h30 la nuit dernière et le conducteur de 35 ans a reçu donc un constat d'infraction de 1 468 $, 14 points d'inaptitude. Les policiers ont également constaté que ses capacités étaient affaiblies par l'alcool. Il a été arrêté puis libéré par la suite. Son véhicule a aussi été remisé. Plus de détails, d'autres nouvelles sur montemiscouata.com.

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2: Hello, hello! Bon vendredi, Olivier Poitras qui vous retrouve dans le Party Rock. Un gros merci d'être branché sur les ondes de haut, peu importe d'où vous nous écoutez présentement, que vous soyez dans votre véhicule, à la maison, ou que vous soyez, rendu au travail parce que vous travaillez de soirée. Peu importe, un gros merci d'être branché sur les ondes de haut dans ce Party Rock. Avec le meilleur de la musique dans les prochaines, Interstate Love Song de Stone Temple Pilots, ça s'en vient. Il y aura du Dire Straits, de Cold, ça s'en vient. On part ça avec The Killers.

officiellement 29 jours. Ouais. Un gros merci d'être branché dans le Party Rock. On est ensemble jusqu'à 19h. Dans les prochaines, on aura la musique de Stone Temple Pilots tout de suite. C'est Kermesse. Bon vendredi!

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1: Je sais pas si vous avez vu ça, mais il y a McDonald's qui veut maintenant mettre la tarification dynamique dans ses restaurants. Donc, tout dépendamment où vous êtes et à quelle heure de la journée, votre burger pourrait coûter moins cher ou plus cher. À quel point c'est une bonne idée? Pas convaincu. Si tu coûtes 3$ à 3h de l'après-midi, mais que t'en coûtes 6 à 6h le soir, c'est pas tant hot. Blink-182 s'en vient. 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
1: Avec le retour en force de la vente de CD, il y a beaucoup d'artistes qui ont décidé de miser là-dessus. Pourquoi? Ben parce que la production de CD coûte un petit peu moins cher que la production de vinyle. La bonne question à se poser, c'est à quel point ça va durer? À quel point la vente de CD va perdurer dans le temps? Je sais pas. Les vinyles, pourtant, ça fait quand même un certain temps que c'est revenu à la mode. Est-ce que les CD, ça va durer? À suivre. House of Pain dans les prochaines.
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3: Ici Guy Lingen, voici nos informations au 95.5. Eh bien, la circonscription de Rivière-du-Loup, Témiscouata, les Basques enregistre finalement un taux de participation préliminaire de 25,63% à l'issue du vote par anticipation. Ça tient aussi compte des votes qui ont été exprimés dans les bureaux des directeurs de scrutin et qui étaient ouverts jusqu'à jeudi après-midi. À quelques jours du scrutin, la candidate de la CAQ dans Rivière-du-Loup, Témiscouata, les Basques, Amélie Dionne, se dit satisfaite de l'accueil reçu sur le terrain. En entrevue à l'émission Le Trafic, la députée sortante affirme que les inquiétudes économiques et la situation avec les États-Unis sont au cœur des préoccupations des électeurs. Elle défend son bilan des quatre dernières années, citant notamment des projets de logement, le développement touristique et le maintien de services de proximité au Témiscouata. Pendant ce temps, la candidate du Parti conservateur du Québec dans la circonscription, Louise Moreau, affirme que sa campagne se déroule très bien à l'approche du scrutin de lundi. Elle dit constater une meilleure compréhension de son programme et un appui accru au Parti conservateur, notamment chez les jeunes. Madame Moreau affirme que le coût de la vie constitue la principale préoccupation soulevée par les électeurs rencontrés sur le terrain. Et la candidate du Parti québécois affirme avoir mené une campagne très axée sur le terrain avec plus de 12 000 kilomètres parcourus et quelques 200 activités. Ariane Boyer dit avoir constaté à quel point les soins de santé demeurent une priorité pour la population du Bas-Saint-Laurent. Elle réitère notamment son engagement de rétablir l'obstétrique au Témiscouata et à préserver les services d'urgence dans les régions. Un automobiliste de Saint-Antonin a été arrêté après avoir été intercepté à 170 km/h sur l'autoroute 85 à Rivière-du-Loup. L'intervention de la Sûreté du Québec est survenue vers 1h30 la nuit dernière et le conducteur de 35 ans a reçu donc un constat d'infraction de 1 468 $, 14 points d'inaptitude. Les policiers ont également constaté que ses capacités étaient affaiblies par l'alcool. Il a été arrêté puis libéré par la suite. Son véhicule a aussi été remisé. Plus de détails, d'autres nouvelles sur montemiscouata.com.

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Tellement hâte de voir à quel point sera différent ce nouveau film des Boys qui va sortir en 2027. Évidemment, on va manquer quelques acteurs et ce sera la dernière avec les acteurs de la première génération. Voici Éric Lapointe.

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1: 1991 a été une grosse année pour les sorties d'albums. On peut penser à Waking Up the Neighbors par Bryan Adams. Évidemment, Nirvana est arrivé avec Nevermind. Ça, ça a été un très grand succès. Et Metallica est arrivé avec l'album noir, l'album Metallica, sur lequel on retrouve la chanson qui suit, Enter Sandman, à haut.
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1: Gros début de saison dans la Ligue nationale de hockey. Évidemment, il y a eu le Canadien de Montréal avec sa victoire mardi soir contre les Maple Leafs de Toronto. Déjà un but pour un gardien de but, Igor Shesterkin des Rangers de New York et les Oilers d'Edmonton qui se font scorer, ma foi, tellement de buts. Ça regarde pas tellement bien pour leur gardien. Hein? Prochain match du Canadien, c'est demain soir contre les Pingouins.
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8: Ici Guy Lingeant, voici nos informations au 95.5. Un automobiliste de Saint-Antonin a été arrêté après avoir été intercepté à 170 km/h sur l'autoroute 85 à Rivière-du-Loup. L'intervention de la Sûreté du Québec est survenue vers 1h30 la nuit dernière. Le conducteur de 35 ans a reçu un constat d'infraction de 1 468 $, 14 points d'inaptitude. Les policiers ont également constaté que ses capacités étaient affaiblies par l'alcool. Il a été arrêté puis libéré par la suite. Son véhicule a été remisé. À quelques jours du scrutin, la candidate de la CAQ dans Rivière-du-Loup, Témiscouata-les-Basques, Amélie Dionne, se dit satisfaite de l'accueil reçu sur le terrain. En entrevue dans le trafic, la députée sortante affirme que les inquiétudes économiques et la situation avec les États-Unis sont au cœur des préoccupations des électeurs. De son côté, la candidate du Parti québécois, Ariane Boyer, affirme avoir mené une campagne très axée sur le terrain avec plus de 12 000 km parcourus. Plus de détails, d'autres nouvelles, montémiscouata.com.
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Évidemment, que serait le party rock sans les plus gros classiques rock? Dans les prochaines, on aura la musique de Weezer, ça s'en vient. AC/DC également sera là. Tout de suite, Joan Jett, The Black Hearts et I Love Rock and Roll. Bon party!

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1: Avez-vous déjà commencé à planifier votre week-end? De quelle façon vous allez en profiter? De mon côté, fête d'enfants demain, peut-être un barbecue dans l'après-midi. Il annonce beau, d'ailleurs, en fin de semaine. Dimanche, je ne sais pas encore. Peut-être l'installation des décorations d'Halloween. Ouais, on serait peut-être rendu là. As-tu déjà fait chez vous? J'ai déjà des voisins qui ont installé les citrouilles. Est-ce que c'est tôt? Peut-être pas. Ainsi d'ici dans les prochaines.

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plusieurs de ces bands québécois qui ont réussi à bien percer à travers le temps. Mobile a eu un grand succès en 2006 avec entre autres Montreal Calling et celle-ci Out of My Head. AO.

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1: Ici Guy Lingen, voici nos informations au 95.5. Un automobiliste de Saint-Antonin a été arrêté après avoir été intercepté à 170 km/h sur l'autoroute 85 à Rivière-du-Loup. L'intervention de la Sûreté du Québec est survenue vers 1h30 la nuit dernière. Le conducteur de 35 ans a reçu un constat d'infraction de 1 468 $, 14 points d'inaptitude. Les policiers ont également constaté que ses capacités étaient affaiblies par l'alcool. Il a été arrêté puis libéré par la suite. Son véhicule a été remisé. À quelques jours du scrutin, la candidate de la CAQ dans Rivière-du-Loup, Témiscouata-les-Basques, Amélie Dionne, se dit satisfaite de l'accueil reçu sur le terrain. En entrevue dans le trafic, la députée sortante affirme que les inquiétudes économiques et la situation avec les États-Unis sont au cœur des préoccupations des électeurs. De son côté, la candidate du Parti québécois, Ariane Boyer, affirme avoir mené une campagne très axée sur le terrain avec plus de 12 000 km parcourus. Plus de détails, d'autres nouvelles, montémiscouata.com.

La Chambre de commerce du Témiscouata invite la population à son gala découverte 2026. C'est le 7 novembre prochain que ça va se dérouler au centre PGR à Témiscouata sur le lac. On va en profiter pour mettre en valeur les entreprises, les organisations et les personnes qui participent au développement et au dynamisme du Témiscouata. Article complet de notre collègue Guylain Jean à lire sur montémiscouata.com.

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